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2: Bonjour, c'est confirmé, l'analyse ADN a parlé, les ossements découverts jeudi dans le Tarn sont bien ceux de Delphine Jubilard. Ses restes ont été localisés suite aux aveux de son époux Cédric, qui avait toujours nié toute implication dans la disparition de la victime en décembre 2020, alors qu'un procès en appel est prévu pour le 21 septembre. Un incendie a ravagé plus de 180 hectares dans le Var, entre les communes de Tarando et des Arcs ce dimanche. Il a mobilisé plus de 600 sapeurs-pompiers et des moyens aériens importants. L'intervention a permis d'évacuer environ 150 personnes. Si une dizaine de maisons ont été touchés, dont 4 inhabitables. L'intensité du feu a diminué en soirée. La circulation ferroviaire entre Toulon et les Arcs a été temporairement suspendue. Et puis par ailleurs, plusieurs départements du sud et de l'ouest de la France restent concernés par une vigilance orange au feu de forêt ce lundi. Après la polémique, Matignon se justifie sur le maintien des avantages accordés à Édith Cresson. Si la fin des privilèges à vie des anciens premiers ministres est effective depuis le 1er janvier 2026, l'ex-chef du gouvernement a toujours son véhicule de fonction et son chauffeur, et ce pour des raisons de santé, selon le gouvernement. L'armée américaine a confirmé le décès d'un militaire dans le nord de l'Irak lors de la destruction de munitions issues d'un drone iranien abattu. Un drame qui porte à 17 le bilan des soldats américains tués depuis l'offensive engagée contre l'Iran en février. Et puis en Ukraine, la nuit a été marquée par une escalade aérienne. Plus de 400 drones ukrainiens visaient la région de Moscou, la plupart neutralisés selon les autorités russes. En parallèle, côté mer Noire, le tir de missiles russes sur un navire marchand turc a causé la mort de 6 marins. Du football, avec la fin de la Coupe du Monde et l'Espagne qui est sur le toit du monde 16 ans après son premier titre, l'équipe du sélectionneur Luis de la Fuente a décroché sa deuxième étoile en finale. C'était ce dimanche à New York qu'ils ont dominé l'Argentine 1-0. Et puis toujours côté football, Kylian Mbappé, lui, est devenu le meilleur buteur de la Coupe du Monde et de l'histoire du Mondial devant Lionel Messi. Enfin, en cyclisme, Remco Evenepoel a remporté la 15e étape du Tour de France hier, suivi de Tadej Pogacar. Le Danois Jonas Vingegaard a lui été contraint à l'abandon après une chute.

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0: La Belle et la Bête. À l'instant, hein, sur Demoiselle, vous avez reconnu bien sûr le titre d'Indochine sur votre radio Demoiselle. Eh bien écoutez, bienvenue, merci de nous avoir rejoints sur votre radio en Charente-Maritime. Il est déjà 7h, excellentes vacances sur votre radio.
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0: Et voici l'essentiel de l'actualité nationale et internationale.
2: Bonjour, journée décisive à l'Assemblée nationale pour le projet de loi d'urgence agricole. Ce lundi, les députés doivent voter ce texte articulé autour de la souveraineté et de la simplification des procédures. Malgré un accord en commission,

0: commission mixte paritaire, les tensions restent vives, notamment sur la gestion de l'eau, l'usage de certains pesticides et le contrôle des élevages. La gauche a déjà annoncé qu'elle va saisir le Conseil constitutionnel en cas d'adoption. L'ADN a parlé. Les ossements retrouvés jeudi dans le Tarn sont bien ceux de Delphine Jubilarme. L'Institut de recherche criminelle de la gendarmerie nationale a confirmé cette identification en 48 heures après analyse des restes qui ont été découverts à l'endroit indiqué par Cédric Jubilard, qui a récemment avoué le meurtre de son épouse. Encore un incendie de taille qui a ravagé plus de 200 hectares dans le Var. Une dizaine de maisons ont été touchées, 4 sont inhabitables. L'intensité du feu a diminué en soirée, mais le feu n'est toujours pas fixé selon le dernier bilan de la préfecture. Et puis par ailleurs, plusieurs départements du sud et de l'ouest de la France restent concernés par une vigilance orange au feu de forêt ce lundi. À l'international, l'armée américaine confirme le décès d'un militaire dans le nord de l'Irak, un drame qui porte à 17 le bilan des soldats américains tués depuis l'offensive engagée contre l'Iran en février. Parallèlement, les États-Unis ont annoncé avoir de nouveau frappé l'Iran cette nuit pour la 9e nuit consécutive. Et puis dans ce contexte, le cours du baril de Brent grimpe de 6%. Il atteint son niveau le plus haut depuis le 11 juin, dépassant les 90 dollars. Du côté de l'Ukraine, la nuit a été marquée par une escalade aérienne. Plus de 400 drones ukrainiens ont visé la région de Moscou, la plupart neutralisés selon les autorités russes. En parallèle, côté mer Noire, le tir de missiles russes sur un navire marchand turc a causé la mort de 6 marins. Du sport et du football, avec l'Espagne au sommet, 16 ans après son premier titre, l'équipe du sélectionneur Luis de la Fuente a décroché sa 2e étoile en finale de la Coupe du Monde hier à New York, en dominant l'Argentine au bout du suspense sur le score final de 1-0. Et puis Kylian Mbappé lui en profite pour devenir le meilleur buteur de la Coupe du Monde et de l'histoire du Mondial devant Lionel Messi. Enfin, en cyclisme, Remco Evenepoel a remporté la 15e étape hier, suivi de Tadej Pogacar. Mauvaise surprise pour le Danois Jonas Vingegaard qui lui a été contraint à l'abandon après une chute.
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0: Mickaël.
1: Lundi 20 juillet aujourd'hui.
0: Sur Demoiselle.
1: 195e jour de l'année, on fête les marinas, donc bonne fête aux marinas qui nous écoutent. Dans quelques minutes, l'information locale et départementale sur Demoiselle avec, tout simplement Emmanuel Bidot. On a passé une belle nuit, hier soir, et cette nuit avec une nuit bien fraîche. Ça nous fait du bien, on reviendra sur cette météo très clémente avec nous en ce début de semaine. Fever Dreams, voici le titre d'Alex Warren. Merci de votre fidélité sur Demoiselle. Excellentes vacances!

0: Alex Warren sur Demoiselle en ce lundi, 195e jour de l'année, 20 juillet, c'est la Saint-Marina, c'était le titre Fever Dreams. Aujourd'hui c'est la journée mondiale du jeu d'échecs, c'est également la journée mondiale de la poutine, ce plat canadien de la cuisine québécoise composé de trois éléments, frites, fromage, en grains et surtout de la sauce brune. Truc pas calorifique du tout. On a quelques anniversaires à fêter. Carlos Santana souffle ses 79 bougies. Kim Carnes a 81 ans aujourd'hui, tandis que Indra a 59 ans. Dans l'humour, Inès Reg fête ses 34 ans à la télévision et Nora Malagré atteint 46 ans. La présentatrice météo Anaïs Bedmir, elle, fête ses 47 ans au cinéma. Entre autres, Sandra Oh a 55 ans. Josh Holloway a 57 ans. Omar Epps, lui, a 53 ans. Et puis, Lorraine Lucas a 61 ans. Si vous êtes sur les réseaux sociaux et amateur de créateurs de contenu, et bien la créatrice de contenu britannique Nella Rose, elle fête ses 29 ans aujourd'hui. Dans quelques instants, on retrouve Mylène Farmer, Que mon cœur lâche, mais aussi Jérémy Frérot. Avec le titre Frérot en programmation sur Demoiselle, entre les deux, Emmanuel Bidot pour l'info.
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0: Allez, je vous emmène dans les années 90, sorti en 1992, que mon cœur lâche de Mylène Farmer évoque les relations amoureuses à une époque marquée par l'épidémie du sida. Le clip marque également une première dans sa carrière car il a été réalisé non pas par Laurent Boutonnat, mais par Luc Besson. Il met en scène Mylène dans un rôle d'un ange venu observer les humains. Que mon cœur lâche, en souvenir sur Demoiselle, sorti en 1992.

0: Que mon cœur lâche, à l'instant sur Demoiselle, sorti en 1992, c'était bien sûr Mylène Farmer.
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0: Et notons sur Demoiselle les titres de l'info d'ici.
4: La préfecture évoque une situation inédite depuis 1976. La Charente-Maritime passe en alerte renforcée sur le réseau d'eau potable. La plupart des indicateurs sont déjà dans le rouge. À Dolus-d'Oléron, on ne dit plus la gare routière, mais la gare routière Chantal Cancian, du nom de l'ancienne maire de la commune disparue en septembre 2025. Et puis Riverview 17, c'est le nom d'un itinéraire virtuel sur la Charente et la Boutonne a été mis en œuvre par le département. La météo, grand beau aujourd'hui.
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0: Bonjour Emmanuel.
4: Bonjour Mickaël, bonjour à tous. C'est tout d'abord plus de peur que de mal pour une sexagénaire qui était portée et disparue le week-end dernier dans le secteur de Vénéran, près de Saintes. Les gendarmes avaient lancé un appel à témoins. Catherine Mignoneau, une dame âgée de 62 ans, était partie à pied samedi dernier et elle a finalement été retrouvée dans la soirée hier. Un bilan de santé va être réalisé. À Royan, un feu d'appartement dans un immeuble situé près du boulevard Franck Lamy. Le sinistre s'est déclaré vers 11h30 hier matin. 38 personnes ont dû être évacuées par les pompiers. Une personne a été incommodée par les fumées et hospitalisée. Un appartement a été détruit par les flammes et 6 autres endommagés. 13 personnes ont été prises en charge par les services de la ville. Un drame de la route à Saint-Hilaire de Villefranche, au centre du département, sur la route départementale 124, dans la nuit de vendredi à samedi vers 1h du matin. Une voiture et une moto se sont percutés. Le pilote du deux-roues a trouvé la mort. 2 personnes ont été évacuées à l'hôpital. Les pompiers, les médecins du SMUR et les gendarmes sont intervenus sur place. Du jamais vu depuis 1976, la sécheresse 2026 pourrait bien être historique dans notre département. Le préfet Michel Prozic a tenu une conférence de presse pour tirer à nouveau la sonnette d'alarme et sensibiliser le grand public sur les usages de l'eau potable. La Charente-Maritime est passée en alerte renforcée et de nombreux indicateurs sont particulièrement inquiétants. On a déjà relevé 34 journées à plus de 30 degrés, 17 journées à plus de 35 degrés et actuellement plus de 40% des cours d'eau sont en assec, soit 630 km. Quant aux consommations d'eau potable, elles atteignent des niveaux historiques. Michel Prozic ne cache donc pas ses inquiétudes, le préfet.
6: 2026, c'est tout simplement une année record. On efface des tablettes l'année 1976 et l'année 2011. Tout ça, c'est derrière nous maintenant. Donc on a jamais connu d'épisode aussi chaud dans notre département. On a des indicateurs qui sont tous en situation délicate. On a des nappes phréatiques qui baissent et qui baissent fortement. On a des réserves dans les barrages qui sont aussi en baisse parce qu'ils ont été utilisés très tôt dans l'année par rapport aux années habituelles. On a des producteurs, l'agglomération de La Rochelle et Audi-7, qui n'ont quasiment jamais autant produit qu'au mois de juin et au mois de juillet jusqu'à mi-juillet. Ah, donc on a des indicateurs qui nous font dire que si on veut arriver tranquillement à l'automne, sans aucune restriction majeure pour l'alimentation humaine, eh bien il faut que l'on consacre l'eau potable pour ce qu'elle est, c'est-à-dire pour l'usage de la vie quotidienne, c'est-à-dire boire de l'eau, se doucher, utiliser son lave-vaisselle, etc. Par contre, tout le reste devient non essentiel et je pense qu'on peut s'en passer. Si sa pelouse est un peu grillée, c'est pas très grave. Si sa voiture est un peu sale, tout ça, c'est pas très grave. On essaie de faire en sorte que l'eau potable soit utilisée pour ce qu'elle doit être, c'est-à-dire pour la consommation humaine.
4: Les restrictions et les contrôles vont être renforcés, annoncent les services de l'État. Ça concerne les arrosages d'espaces verts et de voitures, notamment les précisions de Xavier Aers, le directeur départemental des territoires et de la mer.
7: En fait, ce qui change aujourd'hui, c'est essentiellement sur l'arrosage. D'accord ? L'arrosage des jardins potagers, qui par exemple était autorisé uniquement de 20h à 13h, ne sera autorisé que de 20h à 8h du matin. C'est-à-dire qu'on va élargir la plage d'interdiction. Ça, c'est un élément important. Donc les jardins potagers ne sont pas trop pénalisés, puisqu'en fait, on prend bien en considération que ces jardins, en fait, ils nourrissent aussi une bonne partie de nos concitoyens. Par contre, sur des éléments qu'on va considérer comme étant plus accessoires, des pelouses, un certain nombre de massifs fleuris, et bien là, en fait, on était dans une interdiction d'arrosage de 8h à 20h, et bien maintenant qu'on passe en alerte renforcée, on a une interdiction totale d'arrosage. Donc, ça va modifier un peu le paysage, mais surtout, ça va permettre de soulager les réseaux d'eau d'un prélèvement qui n'est aujourd'hui pas particulièrement utile, et ça va permettre du coup de préserver notre ressource pour pouvoir satisfaire les besoins primaires.
4: Et il y aura des verbalisations, le prévient le préfet et le représentant de l'État. De montrer l'exemple, nous avons des voitures sales à la préfecture et ça ne posera pas de difficultés, dit-il. À Rochefort, l'ouverture aujourd'hui d'un parc canin, c'est une première dans la cité de Colbert. Sa superficie est de 2100 mètres carrés. Les chiens peuvent y évoluer sans laisse, mais sous la responsabilité de leur maître. Le parc est en accès libre et entièrement clôturé. Il peut accueillir jusqu'à 20 chiens simultanément. Il est aussi accessible aux chiens de deuxième catégorie, mais il doit être muselé. Il est situé boulevard de la République entre le Polygone et le collège Lafayette. À Dolus-d'Oléron, la ville rend hommage à Chantal Cancian. Elle a été maire à la fin des années 90, début 2000. Et Thibaut Brechkoff, actuel premier magistrat de la commune, a saisi l'occasion de la récente rénovation de la traversée de Dolus et de la gare routière pour donner un sens particulier à cet espace en le baptisant Gare routière Chantal Cancian. L'ancienne maire est décédée en septembre dernier. Elle était profondément ancrée dans la vie locale et s'était battue pour que cette gare routière puisse rayonner. Thibaut Brechkoff.
8: Chantal Cancian était maire de 1995 à 2001. Il est important de saluer le travail des uns et des autres, et notamment des maires qui sont investis pour leur territoire. On sait que Madame Cancian était attachée à l'embellissement, au florissement du territoire de Dolus. On sait également qu'elle s'est beaucoup mobilisée à l'époque pour la conception de la gare routière qui se trouve aux abords de la route départementale 734, qui s'appelle aussi route de Saint-Pierre. Et donc, là, tout naturellement, quand on s'est posé la question de lui rendre hommage et quel a été finalement son point central, son combat et son attention, eh bien, on s'est dit que ça serait dans la juste mesure des choses que de rebaptiser la gare routière de la départementale en gare routière Chantal Cancian. Ce choix a été fait en accord avec la famille, notamment avec son fils qui nous a indiqué qu'il était très heureux, très satisfait qu'on puisse rendre hommage à Madame Cancian qui est décédée il y a peu.
4: Le maire de Dolus-d'Oléron, Thibaut Brechkoff. Envie de naviguer sur la Charente ou encore la Boutonne depuis votre ordinateur ou votre smartphone, c'est désormais possible grâce à Riverview 17, en quelque sorte le Google Street

0: enlever les arbres, d'aller nettoyer, vérifier si il n'y a pas un bateau en mauvais état en train de couler, etc. Donc, ils ont pris plus de 1000 photos sur plus de 150 km pour permettre d'avoir justement ces points qui nous permettent d'avancer sur l'eau. C'est spécifiquement par les agents du département. C'est une On va dire que le Riverview existe pour d'autres endroits et nous, on a collecté toutes les informations d'images pour pouvoir les donner à la plateforme qui après nous permet de les utiliser.
1: Des images à découvrir sur Google Maps et Google Street View, ainsi que Panoramax, qui est la plateforme collaborative de l'IGN. 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
1: En Pays Marais-Oléron, à Dolus-d'Oléron, le centre-ville en fête avec le grand marché de nuit à partir de 19h. En Pays Rochefortais, à Rochefort, les lundis de l'Arsenal vous attendent ce soir avec à 19h30 Prairie du Clos, la compagnie Toi d'abord ou encore la peur au ventre de l'art de rue et des cascades à 20h45. En Pays Rouennais, à La Tremblade, concert de Dancing Sofa à 21h30 au kiosque de la place des Édères. Et puis en Pays Saintet, à Saint-Sauvent, les super pollinisateurs au cœur d'une exposition à découvrir dans le jardin du Coran.
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1: Un temps estival, hein, Mickaël?
5: Ah oui, c'est un temps estival et ça fait du bien, une matinée sous le soleil, sans nuages à l'horizon. Les températures en moyenne, comptées 22 à 23 degrés cet après-midi. Le beau temps se maintiendra du nord au sud du département grâce à l'influence de l'océan. Les températures resteront un peu plus agréables sur le littoral, comptées 28 degrés sur Ré et Oléron, 30 degrés du côté de La Rochelle, Rochefort, Royan, Saintes et Saint-Jean-d'Angély, jusqu'à 32 degrés du côté de Jonzac. Le vent de secteur nord-est modéré apportera un léger rafraîchissement, notamment près des côtes.
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1: Merci d'avoir suivi cette édition. Très bon début de semaine sur Demoiselle.
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5: Et il est temps pour vous de jeter un œil sur les sports.
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5: Anthony Verpillon, bonjour.
8: Bonjour à toutes et à tous. On débute avec du football et le deuxième titre mondial conquis par l'Espagne hier à New York. Après 2010, les Espagnols ont remporté leur deuxième titre de champion du monde face à l'Argentine dans un match âpre. Victoire de la Loja 1-0 grâce à un but de Ferran Torres à la 108e minute de jeu en prolongation d'une reprise du gauche parfaitement équilibrée, très puissante sous la barre de transversale de Martinez. Un but qui a délivré tout un peuple et logiquement récompensé le football et l'équipe qui s'est montrée la plus forte sur le terrain. En témoigne ses statistiques avec plus de 65% de possession de balle espagnole, mais aussi les 20 tirs à 2 en faveur de la Loja, dont 0 tir cadré en finale côté argentin. Au lieu de cela, l'Argentine de Messi, champion

championne du monde en titre a proposé un infâme combat de rue, à l'image de l'expulsion d'Enzo Fernandez à la 90e minute de jeu, ou encore la copie horrible rendue par l'ancien parisien Paredes, qui s'en est pris physiquement à Eric Garcia et Gavi après le coup de sifflet final. Le capitaine espagnol Rodri a lui été désigné meilleur joueur du tournoi. Le portier Unai Simon a remporté le titre de meilleur gardien de la compétition et c'est bien le français Kylian Mbappé qui termine meilleur buteur avec 10 buts inscrits en 8 matchs. Il est même le seul à battre le record du monde de buts inscrits en Coupe du Monde avec 22 buts répartis sur 3 éditions. Et la prochaine Coupe du Monde se déroulera sur 3 continents en Amérique du Sud pour quelques matchs en Uruguay et en Argentine afin de fêter les 100 ans de la première édition. Le reste au Maroc, en Espagne et au Portugal à l'été 2030. En cyclisme, coup de tonnerre sur le Tour de France hier, Jonas Vingegaard a abandonné après une chute dans un rond-point à 20 km de l'arrivée du plateau de Solaison. Le coureur danois était loin des favoris durant la course, mais il était tout de même deuxième au classement général avant cette 15e étape. Une étape remportée par le Belge Remco Evenepoel devant Pogacar qui reste en jaune. Paul Sexa est 4e au classement général avec 6 minutes 23 de retard. C'est jour de repos ce lundi avant le contre-la-montre entre Thonon et Evian demain. Enfin, en rugby, les Bleus ont achevé leur tournoi d'été par un net succès 42-15 au Japon samedi matin. 2 victoires et 1 défaite en 3 matchs. Très belle journée de sport.

0: Jérémy Frérot sur Demoiselle avec Frérot, les Dépêche Mode en souvenir dans les années 80, auparavant Tom Kazak et les pronostics, 7h35 sur Demoiselle.
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2: Bonjour, bonjour à tous. C'est le prix Hubert de Cateux et les 1400 mètres de la piste corde à droite à l'hippodrome de Vichy qui sera le théâtre du Quintet Plus de ce lundi 20 juillet 2026. Disputé dans la discipline du galop, ils seront 16 au départ vers 18h30. En tête de notre sélection, le 16, Oisier, sur une piste et une distance à son entière convenance, il peut l'emporter. Suivi du 7, Tsiaopa, qui vient de bien gagner dans un réclamé. Le 3, Dividend Rule, confié à Pierre Charles Boudot pour l'occasion. Le 4, Riassou, a déjà bien fait sur le parcours qui nous intéresse. Et enfin, le 12, Rêve de Valarsa, retrouve une valeur qui lui confère une première chance. Il complétera notre sélection. Une sélection que vous pouvez retrouver sur ma chaîne YouTube Tom Kazak, les pronostics hippiques avec mes dernières minutes. Donc, notre choix aujourd'hui, premier le 16, Oisier. Second le 7, Tsiaopa. Troisième le 3, Dividend Rule. Quatrième le 4, Riassou. Cinquième le 12, Rêve de Valarsa. Le second choix le 6, le 13. Hélas, et à vous la fortune!
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0: Just Can't Get Enough à l'instant sur Demoiselle. C'est bien sûr le titre des Dépêche Mode dans la grande débauche. Bon réveil, merci de nous avoir rejoints sur Demoiselle dans quelques instants. Julia pour l'horoscope du jour. Et puis Amir, l'imparfaite sera en programmation sur Demoiselle. Et l'expresso de l'info, ce sera bien sûr à 7h50 sur votre radio.
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0: 7h passée de 45 minutes sur Demoiselle, on retrouve Julia et l'horoscope du jour. Bonjour Julia.
1: Bonjour à tous, on commence votre horoscope de ce lundi 20 juillet par les Béliers. Aujourd'hui, votre instinct est votre meilleur allié, même si tout le monde vous conseille autre chose. Taureau, une journée remplie de petites joies vous attend. Un échange, une bonne nouvelle ou un souvenir heureux pourrait illuminer votre humeur. Gémeaux, votre facilité à communiquer fait des merveilles. Cancer, vous avez envie de profiter de la vie et vous avez bien raison. Lion, un proche saura trouver les mots qui vous manquaient. Vierge, votre façon de communiquer abaisse les tensions et rapproche les cœurs. Balance, vous êtes le pilier de votre entourage aujourd'hui. Scorpion, vous saurez convaincre sans élever la voix. Votre diplomatie sera bien plus efficace que n'importe quel rapport de force. Sagittaire, avant de réagir, choisissez vos mots avec soin. Capricorne, vous ressentez le besoin de vous confier. Verseau, une réponse donnée trop rapidement pourrait être mal comprise. Et enfin les poissons, l'ambiance est propice au moment de tendresse et de complicité. Je vous souhaite à tous une très belle journée.

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1: À l'imparfaite sur Demoiselle pour vous réveiller, c'était bien sûr le titre d'Amir.
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1: Et nous retrouvons bien sûr l'expresso de l'info.
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6: Bonjour à tous, plus de peur que de mal pour une sexagénaire qui était portée disparue le week-end dernier dans le secteur de Vénéran près de Saintes. Les gendarmes avaient lancé un appel à témoins. Catherine Mignonneau, la dame âgée de 62 ans qui était partie à pied samedi dernier, a finalement été retrouvée dans la soirée hier. Un bilan de santé va être réalisé. À Royan, un feu d'appartement dans un immeuble situé près du boulevard Franck Lamy. Le sinistre s'est déclaré vers 11h30 hier matin. 38 personnes ont dû être évacuées par les sapeurs-pompiers. Une personne a été incommodée par les fumées et hospitalisée. Un appartement a été détruit par les flammes et 6 autres endommagés. 13 personnes ont été prises en charge par les services de la ville. Un drame de la route à Saint-Hilaire de Villefranche, au centre du département, sur la départementale 124, dans la nuit de vendredi à samedi vers 1h du matin. Une voiture et une moto se sont percutées. Le pilote du deux-roues a trouvé la mort. 2 personnes ont été évacuées à l'hôpital. Les pompiers, les médecins du SMUR et les gendarmes sont intervenus sur place. Du jamais vu depuis 1976, la sécheresse 2026 pourrait bien être historique dans notre département. Le préfet Michel Prozic a tenu une conférence de presse pour tirer à nouveau la sonnette d'alarme et sensibiliser le grand public sur les usages de l'eau potable. La Charente-Maritime est passée en alerte renforcée car de nombreux indicateurs sont particulièrement inquiétants. On a déjà relevé 34 journées à plus de 30 degrés, 17 journées à plus de 35 degrés et actuellement plus de 40% des cours d'eau sont en à sec. Il y aura des verbalisations concernant les restrictions, prévient le préfet. À Rochefort, une ouverture aujourd'hui d'un parc canin. C'est une première dans la cité de Colbert. Sa superficie est de 2100 m². Les chiens peuvent y évoluer sans laisse, mais sous la responsabilité de leur maître. Le parc est en libre accès et est entièrement clôturé. Il peut accueillir jusqu'à 20 chiens simultanément. Il est situé boulevard de la Résistance entre le Polygone et le collège Lafayette. Et puis à Dolus-d'Oléron, la ville rend hommage à Chantal Cancian. Elle a été maire à la fin des années 90, début 2000. Et Thibaut Brechkoff, actuel premier magistrat de la commune, a saisi l'occasion de la récente rénovation de la traversée de Dolus et de la gare routière pour donner un sens particulier à cet espace en le baptisant gare routière Chantal Cancian. L'ancienne maire est décédée en septembre 2025. Elle était profondément ancrée dans la vie locale et s'était battue pour que cette gare routière puisse rayonner.
1: C'est repassé de 53 minutes. Nous retrouvons la météo marine.
6: Il n'y a pas de bulletin météo spécial. Nous avons un anticyclone 1035 hectopascal à l'ouest de l'Irlande. Les prévisions pour aujourd'hui, vent d'ouest à sud-ouest 2 à 4 Beaufort, une mer peu agitée à agiter, une houle de secteur nord à nord-ouest 0,50 m, un ciel ensoleillé avec une bonne visibilité. Pour la nuit prochaine, vent d'ouest 3 à 4 Beaufort, une mer peu agitée à agiter, une houle de nord-ouest 0,50 m à 1,50 m, un ciel clair avec une bonne visibilité. À Saint-Trojan, aujourd'hui, la mer basse à 15h35 sera haute à 22h05. Coefficient de marée 69 et 63.
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1: 7h passées de 54 minutes. Dans quelques instants, vous avez rendez-vous avec l'information. Elle sera nationale et internationale sur Demoiselle, aux côtés de Frédéric Fouquet sur la radio d'ici. Bon réveil, merci de nous avoir rejoints. 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

0: America à l'instant sur Demoiselle avec Off With No Name. Le théâtre prend ses quartiers d'été, le festival Les Noctambules Théâtrales s'installe au salon du parc de Fourat. Pendant 5 soirées, le public va pouvoir découvrir un spectacle gratuit pour les enfants ainsi que 3 comédies interprétées par différentes compagnies et notamment des œuvres de Jean-Michel Ribes ou alors encore Laurent Ruquier. Le festival, c'est dès aujourd'hui jusqu'au 24 juillet du côté de Fourat. Plus d'informations auprès de vos offices de tourisme. Merci de votre fidélité à Demoiselle et bienvenue. Il est déjà 8h, bon réveil.
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0: Et voici l'essentiel de l'actualité nationale et internationale, c'est avec Frédéric Fouquet. Bonjour Frédéric.
2: Bonjour, la canicule reflue dans l'Hexagone, mais de fortes chaleurs sont toujours attendues dans le sud du pays, notamment Météo France maintient 6 départements en vigilance orange canicule pour aujourd'hui. Et puis par ailleurs, 27 départements du sud et de l'ouest de la France restent concernés par un risque élevé de feux de forêt ce lundi. Un incendie a d'ailleurs ravagé plus de 200 hectares dans le Var, il n'est toujours pas fixé, mais maintenu dans son enveloppe selon le commandant des opérations de secours. Journée décisive à l'Assemblée nationale pour le projet de loi d'urgence agricole. Les députés votent ce lundi et le Premier ministre Sébastien Lecornu a prévu une réunion juste avant pour revenir, notamment sur la mesure la plus controversée, la réintroduction de l'acétamipride. Les tensions restent vives également sur la gestion de l'eau ou bien encore sur le contrôle des élevages. L'ADN le confirme, les ossements retrouvés jeudi dans le Tarn sont bien ceux de Delphine Jubillard. Ces restes ont été découverts à l'endroit indiqué par Cédric Jubillard qui a récemment avoué le meurtre. L'armée américaine a confirmé le décès d'un militaire dans le nord de l'Irak, un drame qui porte à 17 le bilan des soldats américains tués depuis l'offensive engagée contre l'Iran en février. Les États-Unis ont parallèlement annoncé avoir frappé l'Iran cette nuit pour la 9e fois consécutive. Dans ce contexte, le cours du baril de Brent grimpe de 6%. Il atteint son plus haut niveau depuis le 11 juin et dépasse les 90 dollars. Du côté de l'Ukraine, la nuit a été marquée par une escalade aérienne. Plus de 400 drones ukrainiens ont visé la région de Moscou, la plupart neutralisés selon les autorités russes. En parallèle, côté mer Noire, le tir de missiles russes sur un navire marchand turc a causé la mort de 6 marins. Du sport et du football, avec l'Espagne au sommet. 16 ans après son premier titre, l'équipe du sélectionneur Luis de la Fuente a décroché sa 2e étoile en finale de la Coupe du Monde dimanche à New York en dominant l'Argentine 1-0 au bout du suspense. Et puis toujours en football, Kylian Mbappé devient lui le meilleur buteur de la Coupe du Monde 2026 et de l'histoire devant Lionel Messi. Enfin du cyclisme avec une grosse déception pour le Danois Jonas Vingegaard qui a été contraint à l'abandon hier après une chute sur la 15e étape du Tour de France. Remco Evenepoel lui a remporté l'étape suivi de très près par Tadej Pogacar.
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1: Lundi 20 juillet aujourd'hui.
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1: 195e jour de l'année, on fête les marinas, c'est la journée mondiale du jeu d'échecs, c'est la journée mondiale également de la poutine, vous savez, hein, ce plat canadien de la cuisine québécoise qui est composé de trois éléments, frites, fromage en grain et sauce brune, autant dire que ça tient bien au corps. Bon, dans quelques minutes, vous avez rendez-vous avec votre éphéméride et surtout les anniversaires de vos célébrités. Information locale et départementale, ce sera aux côtés d'Emmanuel Bidot, bon réveil avec nous. La lune, voici Christophe May pour vous accompagner sur Demoiselle, mon réveil.

0: Christophe Maé sur Demoiselle avec le titre La Lune à l'instant sur la radio d'ici. Aujourd'hui, 195e jour de l'année, c'est le lundi 20 juillet bien sûr, c'est la Saint-Marina aujourd'hui. Quelques anniversaires à fêter, Carlos Santana souffle cette année ses 79 bougies. Kim Carnes a 81 ans, la chanteuse Indra fête ses 59 ans, l'humoriste Inès Reg a 34 ans, à la télévision Nora Malagré a 46 ans, la présentatrice météo Anaïs Beydemir a 47 ans, au cinéma bien sûr, hein. Omar Epps à 53 ans, Laurent Lucas 61 ans, Sandra Oh à 55 ans, et puis Josh Holloway, lui à 57 ans. Bon anniversaire à vous qui êtes bien sûr le même jour que ces personnalités, mais également le même jour que la créatrice de contenu britannique Nella Rose qui fête, elle, ses 29 ans. Elizabeth Taylor, le titre de Taylor Swift. Dans quelques minutes sur Demoiselle, on se replongera dans les années 80 avec The Girl Is Mine, Michael Jackson et Paul McCartney, juste après la pause.
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0: On part en 1982, l'album Thriller, The Girl Is Mine, est le premier extrait de ce disque devenu l'un des disques les plus vendus de tous les temps. Michael Jackson partage le micro avec Paul McCartney. C'est d'ailleurs pendant cette période que Paul McCartney a parlé à Michael Jackson de l'intérêt de racheter des catalogues de chansons. Une idée qui l'inspirera plus tard parce que Michael Jackson avait racheté tous les droits des Beatles.

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1: Et nous retrouvons sur Demoiselle les titres de l'info d'ici.
4: La préfecture évoque une situation inédite depuis 1976. La Charente-Maritime passe en alerte renforcée sur le réseau d'eau potable. La plupart des indicateurs sont déjà dans le rouge. À Dolus-d'Oléron, on ne dit plus la gare routière, mais la gare routière Chantal Cancian, du nom de l'ancienne maire de la commune, disparue en septembre dernier. Et puis Riverview 17, c'est le nom d'un itinéraire virtuel sur la Charente et la Boutonne. Il a été mis en œuvre par le département. La météo, grand beau aujourd'hui.
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1: Bonjour Emmanuel.
4: Bonjour Mickaël, bonjour à tous. C'est tout d'abord plus de peur que de mal pour une sexagénaire qui était portée et disparue le week-end dernier dans le secteur de Vénéran, près de Saintes. Les gendarmes avaient lancé un appel à témoins. Catherine Mignonneau, la dame âgée de 62 ans qui était partie à pied samedi dernier, a finalement été retrouvée dans la soirée hier. Un bilan de santé va être réalisé. À Royan, un feu d'appartement dans un immeuble situé près du boulevard Franck Lamy. Le sinistre s'est déclaré vers 11h30 hier matin. 38 personnes ont dû être évacuées par les sapeurs-pompiers. Une personne a été incommodée par les fumées et hospitalisée. Un appartement a été détruit par les flammes et 6 autres endommagés. 13 personnes ont été prises en charge par les services de la ville. Un drame de la route à Saint-Hilaire de Villefranche au centre du département sur la départementale 124. Dans la nuit de vendredi à samedi vers 1h du matin, une voiture et une moto se sont percutées. Le motard a trouvé la mort. 2 personnes ont été évacuées à l'hôpital. Les pompiers, les médecins du SMUR et les gendarmes sont intervenus sur place. Du jamais vu depuis 1976, la sécheresse 2026 pourrait bien être historique dans notre département. Le préfet Michel Prozic a tenu une conférence de presse pour tirer à nouveau la sonnette d'alarme et sensibiliser le grand public sur les usages de l'eau potable. La Charente-Maritime est en effet passée en alerte renforcée car de nombreux indicateurs sont particulièrement inquiétants. On a relevé 34 journées à plus de 30 degrés, 17 journées à plus de 35 degrés et actuellement plus de 40% des cours d'eau sont en assec, soit 630 km. Quant aux consommations d'eau potable, elles atteignent des niveaux historiques. Michel Prozic, donc le préfet, ne cache pas ses inquiétudes.
6: 2026, c'est tout simplement une année record. On efface des tablettes l'année 1976 et l'année 2011. Tout ça, c'est derrière nous maintenant. Donc on n'a jamais connu d'épisode aussi chaud dans notre département. On a des indicateurs qui sont tous en situation délicate. On a des nappes phréatiques qui baissent et qui baissent fortement. On a des réserves dans les barrages qui sont aussi en baisse parce qu'ils ont été utilisés très tôt dans l'année par rapport aux années habituelles. On a des producteurs, l'agglomération de La Rochelle et Audi 7, qui n'ont quasiment jamais autant produit qu'au mois de juin et au mois de juillet jusqu'à mi-juillet. Ah, donc on a des indicateurs qui nous font dire que si on veut arriver tranquillement à l'automne, sans aucune restriction majeure pour l'alimentation humaine, eh bien, il faut que l'on consacre l'eau potable pour ce qu'elle est, c'est-à-dire pour l'usage de la vie quotidienne, c'est-à-dire boire de l'eau, se doucher, utiliser son lave-vaisselle, etc. Par contre, tout le reste devient non essentiel et je pense qu'on peut s'en passer. Si sa pelouse est un peu grillée, ce n'est pas très grave. Si sa voiture est un peu sale, tout ça, ce n'est pas très grave. On essaie de faire en sorte que l'eau potable soit utilisée pour ce qu'elle doit être, c'est-à-dire pour la consommation humaine.
4: Les restrictions et les contrôles vont être renforcés, annoncent les services de l'État. Ça concerne par exemple les arrosages des espaces verts et de voitures, notamment Xavier Aers, le directeur départemental des territoires et de la mer.
7: En fait, ce qui change aujourd'hui, c'est essentiellement sur l'arrosage. D'accord ? l'arrosage des jardins potagers, qui par exemple était autorisé uniquement de 20h à 13h, ne sera autorisé que de 20h à 8h du matin. C'est-à-dire qu'on va élargir la plage d'interdiction. Ça, c'est un élément important. Donc les jardins potagers ne sont pas trop pénalisés, puisqu'en fait, on prend bien en considération que ces jardins, ben, en fait, ils nourrissent aussi une bonne partie de nos concitoyens. Par contre, sur des éléments qu'on va considérer comme étant plus accessoires, des pelouses, un certain nombre de massifs fleuris, et bien là, en fait, on était dans une interdiction d'arrosage de 8h à 20h, et bien maintenant qu'on passe en alerte renforcée, on a une interdiction totale d'arrosage. Donc, ça va modifier un peu le paysage, mais surtout, ça va permettre de soulager les réseaux d'eau d'un prélèvement qui n'est aujourd'hui pas particulièrement utile, et ça va permettre du coup de préserver notre ressource pour pouvoir satisfaire les besoins primaires.
4: Et il y aura des verbalisations, prévient le préfet et le représentant de l'État de montrer l'exemple. Nous avons des voitures sales à la préfecture et ça ne posera pas de difficultés, dit-il. À Rochefort, l'ouverture aujourd'hui d'un parc canin, c'est une première dans la cité de Colbert. Sa superficie est de 2100 m². Les chiens peuvent y évoluer sans laisse, mais sous la responsabilité de leur maître. Le parc est en accès libre et entièrement clôturé. Il peut accueillir jusqu'à 20 chiens simultanément. Il est aussi accessible aux chiens de deuxième catégorie, mais il doit être muselé. En revanche, pour l'accès est interdit aux chiens de première catégorie. Il est situé boulevard de la Résistance entre le Polygone et le Collège Lafayette. Un nouvel équipement pour répondre aux attentes des Rochefortais qui doivent désormais tenir leurs chiens en laisse. La ville a durci le ton en juin dernier après plusieurs affaires d'agression survenues depuis le début de l'année. Pour rappel, les contrevenants risquent une amende de 35€ et ça peut monter jusqu'à 150€. À Dolus-d'Oléron, la ville rend hommage à Chantal Cancian. Elle a été maire à la fin des années 90, début 2000. Et Thibaut Brechkoff, actuel premier magistrat de la commune, a saisi l'occasion de la récente rénovation de la gare routière pour donner un sens particulier à cet espace en le baptisant Gare routière Chantal Cancian, une dénomination qui s'inscrit dans une démarche d'hommage aux anciens maires de Dolus, souligne Thibaut Brechkoff.
8: Cette dénomination a été décidée lors du conseil municipal du 29 juin et c'est à l'unanimité que ça a été approuvé. Pour nous, c'est la logique des choses. Ça se place aussi dans la continuité déjà des hommages qu'on a réalisés à l'égard de Jean-Jacques Bazerbe, dont on a donné, dont la place de la Poste a été encore baptisée place Jean-Jacques Bazerbe, donc qui a été maire à la suite de Chantal Cancian. Également, on a le rond-point à l'entrée de la commune a été dénommé Gérard Darzac, donc il était maire, lui, et pour le coup, avant Chantal Cancian. Donc, j'ai envie de dire, finalement, là, à travers ces années-là qui se suivent, sous mon mandat en tout cas, il y a quand même, on rend hommage à ces maires qui se sont investis à travers différents lieux qui ont marqué leur mandat.
4: Thibaut Brechkoff, le maire de Dolus. Envie de naviguer sur la Charente ou encore la Boutonne depuis votre ordinateur ou votre smartphone? Eh bien, c'est désormais possible grâce à Riverview 17. C'est en quelque sorte le Google Street View des rivières. Riverview 17 permet de se déplacer virtuellement sur les 170 km de cours d'eau du domaine public fluvial. Objectif, permettre aux plaisanciers de préparer leur navigation, de repérer les lieux de pêche ou tout simplement découvrir le patrimoine fluvial, comme le précise Françoise de Rofignac, vice-présidente du département.
9: C'est né avec les agents du département qui sont au quotidien sur la Charente, la Boutonne et puis sur les canaux et qui ont eu idée de proposer de faire comme eux, c'est-à-dire de voir ce qui se passe sur la rivière. Et donc, quand vous allez sur Riverview, bah, vous pouvez vous promener sur les canaux, la Charente et la Boutonne. On a proposé ça parce que comme ça permet aux pêcheurs, par exemple, de trouver des points.

0: de proposer aux usagers, en fonction de leurs activités, souvent des activités de loisirs, de trouver un lieu sympa où ils pourraient se poser.
1: Des images à découvrir sur Google Maps et Google Street View, ainsi que Panoramax, qui est la plateforme collaborative de l'IGN. Vos sorties du jour dans Quartier d'été.
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1: En Pays Marais-Oléron, à Saint-Georges-d'Oléron, un spectacle équestre aux écuries de Laguivari à partir de 19h30. En Pays Rochefortais, à Rochefort, l'Asie imaginaire, thème d'une nouvelle exposition à découvrir à la galerie Aurore au Palais des Congrès. En Pays Rouennais, à Vaux-sur-Mer, le marché nocturne s'installe sur la promenade de Nozon à partir de 19h. Et puis en Pays Saintet, à Trizé, une exposition d'art intitulée « Lieu de passage ». Elle réunit Anne Sossois et Laurent Noël autour d'une exploration sensible du mouvement entre espaces urbain et rivage marin.
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1: Et c'est une belle journée d'été, Mickaël.
5: Ah oui, encore une fois, et on va les compter, hein, ces belles journées d'été, parce qu'il va y en avoir beaucoup d'autres encore durant cette semaine. Une matinée donc très ensoleillée, sans un nuage à l'horizon, 22 à 23 degrés actuellement. Cet après-midi, le beau temps va se maintenir et les températures seront très agréables. 28 à 29 degrés sur l'île de Ré ou l'île de Léron, 30 degrés du côté de La Rochelle, Rochefort, Royan, Saintes et Saint-Jean-d'Angély, jusqu'à 31 voire 32 degrés du côté de Jonzac. La consolation quand même, c'est que ce vent de nord-est modéré apporte une fraîcheur durant la journée, ce qui nous fait notamment du bien sur les côtes.
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1: Merci d'avoir suivi cette édition. Très bon début de semaine sur Demoiselle.
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5: 8h30, on parle sport, bien sûr.
8: Bonjour à toutes et à tous. On débute avec du football et le deuxième titre mondial conquis par l'Espagne hier à New York. Après 2010, les Espagnols ont remporté leur deuxième titre de champion du monde face à l'Argentine dans un match âpre. Victoire de la Loja 1-0 grâce à un but de Ferran Torres à la 108e minute de jeu en prolongation d'une reprise du gauche parfaitement équilibrée, très puissante sous la barre de transversale de Martinez. Un but qui a délivré tout un peuple et logiquement récompensé le football et l'équipe qui s'est montrée la plus forte sur le terrain. En témoignent ses statistiques, avec plus de 65% de possession de balles espagnoles, mais aussi les 20 tirs à 2 en faveur de la Loja, dont 0 tir cadré en finale côté argentin. Au lieu de cela, l'Argentine de Messi, championne du monde en titre, a proposé un infâme combat de rue, à l'image de l'expulsion d'Enzo Fernandez à la 90e minute de jeu, ou encore la copie horrible rendue par l'ancien parisien Paredes, qui s'en est pris physiquement à Eric Garcia et Gavi après le coup de sifflet final. Le capitaine espagnol Rodri a lui été désigné meilleur joueur joueur du tournoi. Le portier Unai Simon a remporté le titre de meilleur gardien de la compétition et c'est bien le français Kylian Mbappé qui termine meilleur buteur avec 10 buts inscrits en 8 matchs. Il est même le seul à battre le record du monde de buts inscrits en Coupe du Monde avec 22 buts répartis sur 3 éditions. Et la prochaine Coupe du Monde se déroulera sur 3 continents en Amérique du Sud pour quelques matchs en Uruguay et en Argentine afin de fêter les

Entendre la première édition, le reste au Maroc, en Espagne et au Portugal à l'été 2030. En cyclisme, coup de tonnerre sur le Tour de France hier, Jonas Vingegaard a abandonné après une chute dans un rond-point à 20 km de l'arrivée du plateau de Solaison. Le coureur danois était loin des favoris durant la course, mais il était tout de même deuxième au classement général avant cette 15e étape. Une étape remportée par le Belge Remco Evenepoel devant Pogacar qui reste en jaune. Paul Sexas est 4e au classement général avec 6 minutes 23 de retard. C'est jour de repos ce lundi avant le contre-la-montre entre Thonon et Evian demain. Enfin, en rugby, les Bleus ont achevé leur tournoi d'été par un net succès 42-15 au Japon samedi matin. 2 victoires et 1 défaite en 3 matchs. Très belle journée de sport.

0: Pour vous réveiller ce matin, Taylor Swift, Elisabeth Taylor à l'instant, sur Demoiselle est dans votre émission. On aurait dû se coucher plus tôt. Bienvenue en Charente-Maritime. Si vous êtes en vacances, vous venez de débarquer, on est là pour vous accompagner. On a quelques bons plans dans l'information locale et départementale et durant toute la matinée, ça peut vous intéresser. Dans quelques instants, Natacha Saint-Pierre et Pascal Obispo en duo. Tu me trouveras auparavant, Tom Kazak, et les pronostics de ce matin.
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2: Bonjour, bonjour à tous. C'est le prix Hubert de Cateux et les 1400 mètres de la piste corde à droite à l'hippodrome de Vichy qui sera le théâtre du Quintet Plus de ce lundi 20 juillet 2026. Disputé dans la discipline du galop, ils seront 16 au départ vers 18h30. En tête de notre sélection, le 16, Oisier, sur une piste et une distance à son entière convenance, il peut l'emporter. Suivi du 7, Tsiaopa, qui vient de bien gagner dans un réclamé. Le 3, Dividend Roule, confié à Pierre-Charles Boudot pour l'occasion. Le 4, Riassou, a déjà bien fait sur le parcours qui nous intéresse. Et enfin, le 12, Rêve de Valarsa, retrouve une valeur qui lui confère une première chance. Il complétera notre sélection. Une sélection que vous pouvez retrouver sur ma chaîne YouTube Tom Kazak, les pronostics hippiques avec mes dernières minutes. Donc notre choix aujourd'hui, premier le 16, Oisier. Second le 7, Tsiaopa. Troisième le 3, Dividend Roule. Quatrième le 4, Riassou. Cinquième le 12, Rêve de Valarsa. Le second choix le 6, le 13. Hélas, et à vous la fortune!
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0: Pascal Obispo et Natacha Saint-Pierre sur Demoiselle pour vous réveiller ce matin. C'était bien sûr le titre. Tu trouveras sur la radio d'ici 8h40. Voici le programme télé de votre soirée. Et puis Julia pour l'horoscope.
1: 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Et ce soir sur TF1, comme tous les lundis de cet été, c'est Camping Paradis. Enquête au paradis, c'est ce que vous allez pouvoir retrouver sur France 2. La chèvre, culte, Gérard Depardieu, Pierre Richard vous attendent sur France 3 dans la chèvre. Prisoner sur Canal+, et puis M6, vous allez retrouver une spéciale célébrité du maillon faible. Allez, on retrouvera sur W9 Astérix et Cléopâtre, version dessin animé. Ténet vous attend sur TMC, appel d'urgence sur TFX, coup de Mistral pour les pompiers de Camargue, et puis enfin, pour être tout à fait complet, SMS, c'est ce que vous retrouverez sur TF1 Série Film. Allez, je vous laisse faire votre choix et par avance, une excellente soirée devant votre télévision.
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1: Bonjour à tous, on commence votre horoscope de ce lundi 20 juillet par les béliers. Aujourd'hui, votre instinct est votre meilleur allié, même si tout le monde vous conseille autre chose. Taureau, une journée remplie de petites joies vous attend. Un échange, une bonne nouvelle ou un souvenir heureux pourrait illuminer votre humeur. Gémeaux, votre facilité à communiquer fait des merveilles. Cancer, vous avez envie de profiter de la vie et vous avez bien raison. Lion, un proche saura trouver les mots qui vous manquaient. Vierge, votre façon de communiquer abaisse les tensions et rapproche les cœurs. Balance, vous êtes le pilier de votre entourage aujourd'hui. Scorpion, vous saurez convaincre sans élever la voix. Votre diplomatie sera bien plus efficace que n'importe quel rapport de force. Sagittaire, avant de réagir, choisissez vos mots avec soin. Capricorne, vous ressentez le besoin de vous confier. Verseau, une réponse donnée trop rapidement pourrait être mal comprise. Et enfin les poissons, l'ambiance est propice aux moments de tendresse et de complicité. Je vous souhaite à tous une très belle journée.

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4: Plus de peur que de mal pour une sexagénaire qui était portée disparue le week-end dernier dans le secteur de Vénéran, près de Saintes. Les gendarmes avaient lancé un appel à témoins. Catherine Mignonneau, une dame âgée de 62 ans, était partie à pied samedi dernier. Elle a finalement été retrouvée dans la soirée hier. Un bilan de santé va être réalisé. À Royan, un feu d'appartement dans un immeuble situé près du boulevard Franck Lamy. Le sinistre s'est déclaré hier matin vers 11h30. 38 personnes ont dû être évacuées par les sapeurs-pompiers. Une personne a été incommodée par les fumées et hospitalisé. Un appartement a été détruit par les flammes et 6 autres endommagés. 13 personnes ont été prises en charge par les services de la ville. Un drame de la route à Saint-Hilaire-de-Villefranche, au centre du département, sur la départementale 124, dans la nuit de vendredi à samedi vers 1h du matin. Une voiture et une moto se sont percutées. Le motard a trouvé la mort. 2 personnes ont été évacuées à l'hôpital. Les pompiers, les médecins du SMUR et les gendarmes sont intervenus sur place. Du jamais vu, depuis 1960, la sécheresse 2026 pourrait bien être historique dans notre département. Le préfet Michel Prozic a tenu une conférence de presse pour tirer à nouveau la sonnette d'alarme et sensibiliser le grand public sur les usages de l'eau potable. La Charente-Maritime est passée en alerte renforcée. On a déjà relevé 34 journées à plus de 30 degrés, 17 journées à plus de 35 degrés. Et actuellement, plus de 40% des cours d'eau sont en sec, soit 630 km. Les restrictions et les contrôles vont être renforcés. Ça concerne en particulier les arrosages des espaces verts et de voitures notamment. Il y aura des verbalisations, prévient le préfet. À Rochefort, l'ouverture aujourd'hui d'un parc canin, c'est une première dans la cité de Colbert. Sa superficie est de 2100 m2. Les chiens peuvent y évoluer sans laisse, mais sous la responsabilité de leur maître. Le parc est en libre accès et entièrement clôturé. Il peut accueillir jusqu'à 20 chiens simultanément. Il est aussi accessible aux chiens de deuxième catégorie, mais ils doivent être muselés. En revanche, l'accès est interdit aux chiens de première catégorie. Enfin, Dolez-aux-Lairon, la ville rend hommage à Chantal Cancian. Elle a été maire à la fin des années 90, début 2000. Et Thibaut Brechkoff, l'actuel maire, a saisi l'occasion de la récente rénovation de la gare routière pour lui donner un sens particulier en la baptisant Gare routière Chantal Cancian. La météo grand beau aujourd'hui.
1: Et nous retrouvons maintenant la météo marine, Emmanuel.
4: Il n'y a pas de bulletin météo spécial, nous avons un anticyclone 1035 hectopascal à l'ouest de l'Irlande. Les prévisions pour aujourd'hui, vent d'ouest à sud-ouest 2 à 4 Beaufort, une mer peu agitée, une houle de nord-ouest 0,50 m, un ciel ensoleillé avec une bonne visibilité. Pour la nuit prochaine, vent de secteur ouest 3 à 4 Beaufort, une mer peu agitée à agiter, une houle de nord à nord-ouest 0,50 m à 1,50 m, un ciel clair avec une bonne visibilité. À Saint-Georges-d'Oléron, aujourd'hui, la mer passe à 15h35, sera haute à 22h05, coefficient de marée 69 et 63.
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1: Merci de votre fidélité à Demoiselle et bienvenue. Il est tout juste 9h dans le prochain quart d'heure The Cure, mais aussi tips en programmation sur Demoiselle. Bonne matinée.
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8: Bonjour, la canicule s'estompe en France, mais de fortes chaleurs sont toujours attendues dans le sud du pays. Météo France maintient 6 départements en vigilance orange. Par ailleurs, 27 départements du sud et de l'ouest restent concernés par un risque élevé de feux de forêt. Et puis la situation reste préoccupante dans le Var. Ce matin, les autorités jugent l'évolution favorable, mais l'incendie n'est toujours pas fixé. Près de 200 hectares ont été parcourus par les flammes et 10 maisons ont été détruites aux arcs. 600 pompiers restent mobilisés ce matin. Journée décisive à l'Assemblée pour le projet de loi d'urgence agricole. Les députés doivent voter ce lundi et le Premier ministre Sébastien Lecornu prévoit une réunion juste avant pour revenir notamment sur la mesure la plus controversée, la réintroduction de l'acétamipride. Les tensions restent vives aussi sur la gestion de l'eau ou bien encore sur le contrôle des élevages. L'analyse ADN le confirme. Les ossements découverts jeudi dans le Tarn sont bien ceux de Delphine Jubilard. Des restes qui ont été localisés à l'endroit précis indiqué par son époux Cédric Jubilard qui a récemment avoué le meurtre. Pas de désescalade au Moyen-Orient. Les gardiens de la révolution iranienne ont frappé une base américaine au Koweït, détruisant un système radar. En riposte, les États-Unis ont mené des raids pour la 9e nuit consécutive contre des sites militaires iraniens. Les cours du pétrole grimpent ce matin au-dessus de 90 dollars le baril face à ces tensions. Par ailleurs, le bilan des soldats américains tués depuis fin février s'établit désormais à 17 militaires. Et puis du côté de la guerre en Ukraine, la nuit a été marquée par un raid aérien de plus de 400 drones ukrainiens sur la région de Moscou. La plupart ont été neutralisés selon les autorités russes. En parallèle, côté mer Noire, le tir de missiles russes sur un navire marchand turc a causé la mort de 6 marins. Du sport avec du football et l'Espagne tout en haut. 16 ans après son premier titre, l'équipe du sélectionneur Luis de la Fuente a décroché sa 2e étoile en finale de la Coupe du Monde hier à New York en dominant l'Argentine 1-0. Kylian Mbappé en profite lui dans cette Coupe du Monde 2026 pour devenir le meilleur buteur de l'histoire du mondial également devant Lionel Messi. Enfin on termine avec du cyclisme et avec Remco Evenepoel qui a remporté la 15e étape hier suivi de Tadej Pogacar. Cruelle déception en revanche pour Jonas Vingegaard qui a été contraint à l'abandon après une chute.
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0: The Cure sur Demoiselle, Boys Don't Cry, dans quelques instants dans vos matinales. Katy Perry, Watch It Burn, il y aura également Mentissa. Fais gaffe à toi, le titre est en programmation sur Demoiselle, Francis Cabrel également, Ma Place dans le Trafic. Et puis, votre agenda loisir, les quelques bons plans d'aujourd'hui et demain à découvrir et vos visites guidées également en Charente-Maritime. Ce sera bien sûr aux alentours des 9h20 sur Demoiselle. À tout de suite.
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1: Un moment plein de poésie attend les jeunes avec Chercheuse d'étoiles. C'est un spectacle de danse qui fait découvrir cet univers de façon ludique et accessible entre jeu, imagination, mouvement. Les enfants débarquent dans un univers artistique tout en douceur. Rendez-vous ce matin jusqu'à 11h, place de Verdun et place de l'église à Saint-Georges-de-Didonne. Saint-Georges-de-Didonne, toujours qui, au lac d'Anlias, accueille musique et cinéma. Dès 20h, le groupe Deuna ouvre les festivités dans un concert en organisé dans le cadre du festival Selmer. C'est dès 22h, place au film avec Dadjo Dili de Tony Gatliff, projeté sous les étoiles. Rendez-vous entre 20h et 23h30, donc au lac d'Anlias à Saint-Georges-de-Didonne. Les lundis de l'Arsenal lancent une nouvelle soirée festive à Rochefort avec un programme riche en spectacles de rue, concerts et animations. Au menu notamment la compagnie Toi d'abord avec un spectacle de cascade et les concerts de Nini Poulain et le groupe Vertical, sans oublier les lectures au Potager du Roi, les visites au musée et l'Acroma en nocturne avec un espace restauration. C'est dès 18h30 jusqu'à 23h, porte de l'Arsenal à Rochefort. On vous parle des visites guidées du village de l'île d'Aix. 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
1: Autre visite guidée, les Festivignobles ce 24 juillet d'une manière originale. Vous allez découvrir le terroir et le patrimoine royanais avec Anne Combotonnet. On vous en parle tout à l'heure dans une heure sur Demoiselle. Et puis à Saintes, vous allez pouvoir vous plonger dans près de 750 ans d'histoire en parcourant l'abbaye aux Dames de Saintes avec un guide conférencier. Cette visite raconte le destin des abbesses qui ont marqué les lieux entre périodes de prospérité, Révolution française, Renaissance du site. Une balade vivante qui permet aussi de mieux comprendre l'évolution de ce monument emblématique. C'est demain, 16h30, 18h, à l'abbaye aux Dames, place de l'abbaye à Saintes.
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0: Sommeil à l'instant sur Demoiselle avec Papa Outé dans quelques minutes, Teddy Swim et Zazie 1. C'est toi. Il est 9h30.
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2: Envie de naviguer sur la Charente ou encore la Boutonne depuis votre ordinateur ou votre smartphone? C'est désormais possible grâce à Riverview 17, en quelque sorte le Google Street View des rivières. Riverview 17 permet de se déplacer virtuellement sur les 170 km de cours d'eau du domaine public fluvial qui est géré par le département de la Charente-Maritime. Objectif, permettre aux plaisanciers de préparer leur navigation, de repérer les lieux de pêche ou tout simplement découvrir le patrimoine fluvial. Françoise de Rofignac, vice-présidente du département.
3: C'est né avec les agents du département qui sont au quotidien sur la Charente, la Boutonne et puis sur les canaux et qui ont eu idée de proposer de faire comme eux, c'est-à-dire de voir ce qui se passe sur la rivière. Et donc, quand vous allez sur Riverview, bah, vous pouvez vous promener sur les canaux, la Charente et la Boutonne. On a proposé ça parce que comme ça permet aux pêcheurs, par exemple, de trouver des points où ils vont peut-être être plus à l'ombre. En ce moment, c'est très recherché, hein, la proximité de l'eau et la fraîcheur. Ça peut être aussi pour trouver des pontons, pour pouvoir aller se promener, pour ceux qui voudraient préparer une petite balade en bateau, de regarder à quels endroits on peut soit louer un bateau, soit faire des pauses. Donc l'idée, c'était vraiment de proposer aux usagers, en fonction de leurs activités, souvent des activités de loisirs, de trouver un lieu sympa où ils pourraient se poser.
2: Les itinéraires ont pu être réalisés grâce à l'implication du département. Plus de 1000 prises de vue immersives à 360 degrés ont été effectuées au printemps dernier.
3: Ah ben en fait, on a des bateaux de travail

0: qui permettent aux agents d'aller enlever les arbres, d'aller nettoyer, vérifier si il n'y a pas un bateau en mauvais état en train de couler, etc. Donc, ils ont pris plus de 1000 photos sur plus de 150 km pour permettre d'avoir justement ces points qui nous permettent d'avancer sur l'eau. C'est spécifiquement par les agents du département. C'est une On va dire que le Riverview existe pour d'autres endroits et nous, on a collecté toutes les informations d'images pour pouvoir les donner à la plateforme qui après nous permet de les utiliser.
1: Des images à découvrir sur Google Maps et Google Street View ainsi que Panoramax, qui est la plateforme collaborative de l'IGN.
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4: Bah écoutez, ma foi, ces températures sont bien agréables pour aujourd'hui et demain. Et puis aussi, le vent également est agréable, ce qui rafraîchit un petit peu les températures. Tiens d'ailleurs, hein, le ciel est sans nuages à l'horizon. Bah oui, un ciel limpide sur l'ensemble de la Charente-Maritime. Grâce à l'influence de l'océan, les températures resteront assez agréables sur la côte et les îles. Comptez 28 à 29 degrés, 30 degrés si vous êtes du côté de La Rochelle, Rochefort, Royan, Sainte, Saint-Jean-d'Angély ou alors encore Jonzac. Vent modéré de nord-est donc. Alors ce beau temps va continuer, perdurer toute la semaine avec une petite chute des températures de quelques degrés, ça et là, logiquement, samedi et dimanche. Et puis après, le reste des journées seront très très belles et très ensoleillées. Le seul hic, c'est qu'il n'y a pas d'eau, malheureusement.
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0: Allez, dans quelques instants, la recette, Jake et Carla. Le single est en diffusion sur Demoiselle. Vous aurez également dans les prochaines minutes votre météo des plages. Coup d'œil hein, sur les plages de notre littoral pour savoir où est-ce que vous allez vous baigner. Et puis en souvenir, Yait Noah. La voix des sages en quelques minutes. A tout de suite sur Demoiselle.
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1: Et nous partons plage de Foncillon à Royan, à proximité du port et face au palais des congrès. Cette petite plage est adaptée aux familles et aux enfants. Sur cette plage, le ciel est limpide pour aujourd'hui. Température 30 degrés sous le parasol, ressenti à 32 degrés. Vent de secteur nord modéré avec des rafales de 50 km/h. L'indice du V aujourd'hui, il est de 8. Chapeau, t-shirt, lunettes de soleil de rigueur et crème à fort indice à renouveler toutes les 2 heures. La mer se rabasse à 16h04 pour être haute à 22h28. Coefficient 63, la mer sera belle, houle de 10 à 30 cm seulement, température dans l'eau 24 degrés. Sur la plage de Foncillon à Royan, vous pouvez nous écouter sur le 102.2, c'est la fréquence de Demoiselle en Pays Royanais. 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Bonne plage et surtout bonnes vacances.
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0: 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À l'instant sur Demoiselle, c'était Jam Jet jusqu'au 14 août avec la boucherie de Saint-Palais à côté de Royan. 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Excellente matinée à notre compagnie. Dans quelques instants, retour de la musique dans vos matinales. Avec entre autres Olivia Dean et Niagara, il est déjà 10h sur Demoiselle.
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0: Bonjour à tous. 6 départements du sud-est de la France sont placés en vigilance orange canicule aujourd'hui, selon le dernier bulletin de Météo France. Il s'agit des Bouches-du-Rhône, du Gard, de l'Hérault, du Var et des deux départements de la Corse. Dans le Var, plusieurs incendies se sont déclenchés hier, journée placée en vigilance orange à la canicule et en risque extrême au feu de forêt. En fin de soirée, l'incendie qui a parcouru près de 200 hectares et détruit plusieurs maisons n'était toujours pas fixé. Ce matin, la situation redevient favorable. Les résultats sont tombés hier. Les ossements retrouvés dans le Tarn après les aveux de Cédric Jubilard sont bien ceux de son épouse Delphine Ossaguel. Journée décisive à l'Assemblée nationale pour le projet de loi d'urgence agricole. Les députés votent aujourd'hui et le Premier ministre Sébastien Lecornu a prévu une réunion juste avant pour revenir notamment sur la mesure controversée de la réintroduction de l'acétamipride. Les tensions restent vives également sur la gestion de l'eau ou bien encore le contrôle des élevages. La ministre de la Transition écologique a annoncé de son côté que le budget de l'écologie sera renforcé en 2027 et le fonds vert porté à 1 milliard d'euros. Objectif, prioriser l'adaptation au changement climatique. Ce budget sera débattu au Parlement à l'automne. Au Moyen-Orient, les États-Unis ont mené cette nuit de nouvelles frappes. Téhéran a riposté une nouvelle fois par des attaques contre ses voisins du Golfe et a revendiqué des attaques dans le détroit d'Ormuz. Clap de fin sur le Mondial de football 2026, c'est l'Espagne qui est devenue championne du monde hier soir grâce à une victoire 1-0 sur l'Argentine. Un but inscrit dans les prolongations, c'est la deuxième étoile mondiale pour la Roja. A noter que Kylian Mbappé a été lui sacré meilleur buteur de la compétition. Et puis sur le Tour de France, la journée d'hier a été riche en rebondissements avec la chute et l'abandon de Jonas Vingegaard. C'est le Belge Remco Evenepoel qui s'est imposé. Et puis Paul Sexas a perdu son maillot blanc pour quelques secondes au profit d'Isaac Del Toro.
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0: Quand la ville dort à l'instant sur Demoiselle, c'était Niagara. Je vous invite à découvrir du théâtre qui prend ses quartiers d'été au festival Les Noctambules Théâtrales, installé au Salon du Parc à Foura. 5 soirées avec un spectacle gratuit pour les enfants, ainsi que 3 comédies interprétées par différentes compagnies, notamment des œuvres entre autres de Laurent Ruquier. Le festival se déroule jusqu'au 24 juillet du côté de Foura. Plus d'informations près de vos offices de tourisme. Et là derrière, c'est Mickey, ça pique un peu quand même. Le single qu'on vous promet dans quelques minutes également. Zoé Élément. Jamais été cool en programmation sur la radio d'ici. George Michael Faith également. Et votre agenda loisir avec vos visites guidées à découvrir dans quelques minutes sur Demoiselle.
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0: Cause I gotta have faith. Faith à l'instant sur Demoiselle, c'était bien sûr George Michael. Dans quelques minutes, rendez-vous avec l'information locale et départementale. C'est le flash aux côtés de la rédaction. Auparavant, allez, coup d'œil sur votre agenda.
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0: Un moment plein de poésie attend les jeunes avec Chercheuse d'étoiles. C'est un spectacle de danse qui fait découvrir cet univers de façon ludique et accessible entre jeux, imagination, mouvement. Les enfants débarquent dans un univers artistique tout en douceur. Rendez-vous ce matin jusqu'à 11h, place de Verdun et place de l'église à Saint-Georges-de-Didonne. Saint-Georges-de-Didonne, toujours qui, au lac d'Anlias, accueille musique et cinéma. Dès 20h, le groupe Deuna ouvre les festivités dans un concert en organisé dans le cadre du festival Selmer. C'est dès 22h, place au film avec Dadjo Dili de Tony Gatliff, projeté sous les étoiles. Rendez-vous entre 20h et 23h30, donc au lac d'Anlias à Saint-Georges-de-Didonne. Les lundis de l'Arsenal lancent une nouvelle soirée festive à Rochefort avec un programme riche en spectacles de rue, concerts et animations. Au menu notamment la compagnie Toi d'abord avec un spectacle de cascade et les concerts de Nini Poulain et le groupe Vertical, sans oublier les lectures au Potager du Roi, les visites au musée et l'Acroma en nocturne avec un espace restauration. C'est dès 18h30 jusqu'à 23h, porte de l'Arsenal à Rochefort. Visite guidée, les Festi Vignobles ce 24 juillet. Une manière originale de découvrir le terroir et le patrimoine royanais. On en parle avec Anne Combeau-Tonnet de l'Office de Tourisme Royan Atlantique.
2: Cet été, on vit la musique autrement avec Festi Vignobles au cœur des vignobles royans atlantiques. Sous les étoiles, un verre à la main, on découvre les vignobles comme des lieux de vie et de partage. Jazz New Orleans, swing ou musique actuelle électro, chaque soirée propose une ambiance différente dans un cadre unique. Rendez-vous le 24 juillet au domaine des Clercs à Arvers, puis le 7 août au Champ des Vignes à Chenac, Saint-Seurin-d'Uzès. Sur réservation uniquement, tout le programme sur Royan Atlantique.
0: Autre visite guidée, celui du village de l'île d'Aix, c'est à découvrir donc, renseignements auprès de votre office de tourisme en pays Rochefortais. Et puis à Sainte, vous allez pouvoir vous plonger dans près de 750 ans d'histoire en parcourant l'abbaye aux Dames de Sainte avec un guide conférencier. Cette visite raconte le destin des abbesses qui ont marqué les lieux entre période de prospérité, révolution française, renaissance du site, une balade vivante qui permet aussi de mieux comprendre l'évolution de ce monument emblématique. C'est demain, 16h30, 18h, à l'abbaye aux Dames, place de l'abbaye à Sainte.
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0: C'était Maria Carey à l'instant sur Demoiselle, Louisa, Jetlag, mais aussi les Super Funk avec Lucky Star, c'est dans les prochaines minutes.
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3: Bonjour à tous, plus de peur que de mal pour une sexagénaire qui était portée disparue le week-end dernier dans le secteur de Vénéran, près de Saintes. Les gendarmes avaient lancé un appel à témoins. Catherine Mignonneau, la dame âgée de 62 ans qui était partie à pied samedi dernier, a finalement été retrouvée dans la soirée hier. Un bilan de santé va être réalisé. À Royan, un feu d'appartement dans un immeuble situé près du boulevard Franck Lamy. Le sinistre s'est déclaré vers 11h30 hier matin. 38 personnes ont été évacuées par les sapeurs-pompiers. Une personne a été incommodée par les fumées et hospitalisée. Un appartement a été détruit par les flammes et 6 autres endommagés. 13 personnes ont été prises en charge par les services de la ville. Un drame de la route à Saint-Hilaire de Villefranche au centre du département sur la départementale 124 dans la nuit de vendredi à samedi vers 1h du matin. Une voiture et une moto se sont percutées. Le pilote du deux roues a trouvé la mort. 2 personnes ont été évacuées à l'hôpital. Les pompiers, les médecins du SMUR et les gendarmes sont intervenus sur place. Du jamais vu depuis 1976, la sécheresse 2026 pourrait bien être historique dans notre département. Le préfet Michel Prozic a tenu une conférence de presse pour tirer à nouveau la sonnette d'alarme et sensibiliser le grand public sur les usages de l'eau potable. La Charente-Maritime est passée en alerte renforcée car de nombreux indicateurs sont particulièrement inquiétants. On a relevé 34 journées à plus de 30 degrés, 17 journées à plus de

0: 35 degrés. Et actuellement, plus de 40% des cours d'eau sont en à-sec, soit 630 km. Les restrictions et les contrôles vont être renforcés, annoncent les services de l'État. Ça concerne les arrosages des espaces verts et de voitures, notamment. La Charente-Maritime a été placée également en vigilance très sévère feu de forêt pour cette journée de lundi, en raison des fortes températures et du vent d'est. Un niveau de vigilance qui a pour conséquence un renforcement des moyens mobilisés pour les pompiers du 10-17. Il est interdit pour les particuliers de fumer, d'allumer du feu, y compris sur les terrains privés, à l'intérieur des bois et forêts. Jusqu'à une distance de 200 mètres, les feux d'artifice doivent être annulés ou différés. À Rochefort, l'ouverture aujourd'hui d'un parc canin, c'est une première dans la cité de Colbert. Sa superficie est de 2100 mètres carrés. Les chiens peuvent y évoluer sans laisse, mais sous la responsabilité de leur maître. Le parc est en libre accès et entièrement clôturé. Il peut accueillir jusqu'à 20 chiens simultanément. Il est aussi accessible aux chiens de deuxième catégorie, mais ils doivent être muselés. En revanche, l'accès est interdit aux chiens de première catégorie. Il est donc situé boulevard de la Résistance entre le Polygone et le collège Lafayette. On passe maintenant aux nouvelles du ciel.
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0: Belle journée d'été.
2: Et oui, c'est une belle journée d'été. Hein. La seule chose qui nous manque, c'est un peu d'humidité, un peu de pluie. On en a parlé dans le journal local et départemental. Les températures sont très agréables sur le littoral. 28 à 29 degrés hein, si vous êtes sur les îles. Une trentaine de degrés si vous êtes du côté de La Rochelle, Royan, Rochefort, Sainte, Saint-Jean-d'Angély. Jusqu'à 31 voire 32 à Jonzac, vent de secteur nord-est, modéré, ce qui apporte en fait un léger rafraîchissement qui nous donne des températures supportables.
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0: Merci d'avoir suivi ce flash. Excellente matinée sur Demoiselle avec Mickaël. 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

0: Arrivé en Charente-Maritime, vous venez de vous brancher sur Demoiselle, la radio locale de votre département, la Charente-Maritime. Département de vos vacances. Si d'ailleurs vous avez envie d'aller à la plage, on a la météo des plages en quelques minutes sur Demoiselle pour savoir où aller se balader et se baigner. Dans quelques instants, donc, rendez-vous à 10h50.
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0: Allez, côté musique. Juliette Armanet et Sébastien Tellier pour le single Attraction, en diffusion sur Demoiselle également. Burning Down. Là également, c'est un duo, Alex Warren et Joe Jonas pour Burning Down dans quelques instants sur la radio. D'ici, à tout de suite.
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1: Et nous partons plage de Foncillon à Royan, à proximité du port et face au palais des congrès. Cette petite plage est adaptée aux familles et aux enfants. Sur cette plage, le ciel est limpide pour aujourd'hui. Température 30 degrés sous le parasol, ressenti à 32 degrés. Vent de secteur nord modéré avec des rafales de 50 km/h. L'indice du vœu aujourd'hui, il est de 8. Chapeau, t-shirt, lunettes de soleil de rigueur et crème à fort indice à renouveler toutes les 2 heures. La mer sera basse à 16h04 pour être haute à 22h28. Coefficient 63, la mer sera belle, houle de 10 à 30 cm seulement, température dans l'eau 24 degrés. Sur la plage de Foncillon à Royan, vous pouvez nous écouter sur le 102.2, c'est la fréquence de Demoiselle en Pays Royanais. 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Bonne plage et surtout bonnes vacances.
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0: Les souvenirs de demoiselles dans vos matinales, c'est bien sûr Wrecking Band à l'instant sur la radio d'ici. Jeopardy. Dans le prochain quart d'heure, hein, Jérémy Frérot avec Frérot, mais aussi Bernard Lavillier, Mélodine Tempo Harmonie. Il est déjà 11h sur Demoiselle.
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0: Bien sûr, s'intéresser à l'information nationale et internationale sur Demoiselle, aux côtés de Marion Nigoul. Bonjour Marion.
3: Bonjour à tous. 6 départements du sud-est de la France sont placés en vigilance orange canicule aujourd'hui, selon le dernier bulletin de Météo France. Il s'agit des Bouches-du-Rhône, du Gard, de l'Hérault, du Var et des 2 départements de la Corse. La situation évolue favorablement face aux incendies déclenchés dans le département du Var. Ils ont parcouru 200 hectares et provoqué la destruction de plusieurs habitations. Ils devraient être fixés d'ici la mi-journée selon les pompiers sur place, les conditions météo étant plus favorables. Incendie également près de Saint-Nazaire, plus de 90 maisons ont dû être évacuées par sécurité ce matin. La sécheresse et la canicule ont des conséquences également sur la production de céréales. La production française de blé est estimée à 30,8 millions de tonnes cette année, bien en dessous des attentes. Les cours devraient donc grimper. Dans le Gard, le maire d'Alès a reçu des menaces de mort de la part de narcotrafiquants. La commune gardoise est en effet un territoire très convoité par la DZ Mafia, selon Laurent Nunez, le ministre de l'Intérieur, ce matin. Il a réaffirmé son soutien auprès de l'élu. Journée décisive à l'Assemblée nationale pour le projet de loi d'urgence agricole. Les députés votent ce lundi et le Premier ministre Sébastien Lecornu a prévu une réunion juste avant pour revenir notamment sur la mesure controversée de la réintroduction de l'acétamipride. Les tensions restent vives également sur la gestion de l'eau ou bien encore le contrôle des élevages. Une nouvelle contrainte pour les industriels du textile. Désormais, il est interdit de détruire les vêtements invendus. Et pour cause, cette destruction est estimée à 5,6 millions de tonnes d'émissions de CO2 chaque année en Europe, soit l'équivalent d'un million de voitures en circulation. Clap de fin sur le mondial de football 2026, c'est l'Espagne qui est devenue championne du monde hier soir grâce à une victoire 1-0 sur l'Argentine. Un but inscrit dans les prolongations, c'est donc la 2e étoile mondiale pour la Rora. A noter que Kylian Mbappé a été lui sacré meilleur buteur de la compétition. Et puis sur le Tour de France, la journée d'hier a été riche en rebondissements avec la chute et l'abandon de Jonas Vingegaard et la victoire de Remco Evenepoel.
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0: Dans quelques instants, Ariana Grande. Adatadmed, You Love Me. Il y aura également Cyndi Lauper. Et puis, bien sûr, vos petites annonces.
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0: Chocolats à l'instant sur Demoiselle, hein, c'était bien sûr Cyndi Lauper sur la radio d'ici. Dylan Lapassette dans quelques instants. Et puis Genesis, tiens, je vous parle des mardis Saint-Louis, c'est demain du côté de Sainte. La terrasse de l'ancien hôpital Saint-Louis prend des airs de scène à ciel ouvert dès 18h demain à Sainte. La soirée débute avec un pique-nique, des jeux, mais aussi à partir de 19h, un spectacle familial, les contes de l'infiniment petit, avant de laisser place à 21h au groupe Confession. On a de la pop, on a de la soul, du groove et du R&B. Trois chanteuses seront donc là-bas les mardis Saint-Louis, à ne pas manquer durant tout cet été du côté de Sainte. À Sainte d'ailleurs, vous écoutez Demoiselle sur le 102.3. Dylan Lapassette, comme promis toi et moi auparavant bien sûr, voici votre rendez-vous. Petites annonces.
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0: Ce mardi, grande sardinade sans réservation sur le port de la Palmyre, organisée par le Cercle Nautique de Bonance. Animation DJ et voitures anciennes au rendez-vous. Aline et Art Company en tournée tout l'été sur l'île de Ré, présente entre autres sa pièce Alice au Pays des Merveilles d'après Lewis Carroll. Vous avez rendez-vous le 21 et 22 juillet à Saint-Martin-de-Ré. À Rivedoux le 28 juillet. Spectacle adapté aux familles pour les enfants de 3 à 9 ans également. Tarif 10€ par enfant, 12€ par adulte, réservation souhaitée 06 60 51 53 74. Soirée mouclade du côté de Barzan, samedi 25 juillet, organisée par le comité des fêtes. Menu complet à 29€, soirée dansante avec Célictal Anime et feu d'artifice vers 23h sur réserve d'autorisation préfectorale. Réservation obligatoire 06 62 28 27 60. Ce vendredi, concours de boules en semi-nocturne à Sémussac à partir de 19h30, participation 8€ par personne en doublette formée. C'est ouvert à tous, limité à 45 équipes, restauration sur place. Les soirées hantées au château de Panlois. Est-ce que vous allez avoir le courage de venir découvrir Panlois la nuit? Le savez-vous, il y a de nouvelles dates, c'est tous les mercredis en juillet et août et au mois d'octobre également. Tarif adulte 17€, moins de 12 ans c'est 15€. Attention, les enfants peuvent être impressionnés, c'est donc déconseillé aux moins de 6 ans. Plus d'informations, www.panlois.com/soirée-hantée au pluriel. Foire aux Aplans le samedi 25 juillet entre 9h et 18h à l'étang de la Vallée. L'entrée est complètement gratuite sur place, tombola et petite restauration. 14 exposants en canard, food truck également avec la patate et ostréiculteurs avec des ventes d'huîtres et de moules. Plusieurs associations de chasse seront présentes, vente et alimentation pour les canards. Plus d'informations bien sûr, rendez-vous du côté de la foire aux Aplans, c'est ce samedi 25 juillet entre 9h et 18h à l'étang de la Vallée. On va du côté de Tonnet-Charente maintenant, quai de la Libération, grand marché aux livres, CD, affiches, vinyles mais aussi cartes postales, c'est la 6ème édition, rendez-vous ce dimanche 26 juillet 8h, 18h, restauration sur place. Plus d'informations pour les inscriptions et autres, 06 83 16 14 50.
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0: Genesis sur Demoiselle dans quelques instants. Olivia Lynn, mais aussi Charlotte Cardin auparavant. Allez, on va parier un peu. 11h passées de 33 minutes sur Demoiselle. Voici les pronostics de Tom Kazak.
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2: Bonjour, bonjour à tous. C'est le prix Hubert de Cateux et les 1400 mètres de la piste corde à droite à l'hippodrome de Vichy qui sera le théâtre du Quintet Plus de ce lundi 20 juillet 2026. Disputé dans la discipline du galop, ils seront 16 au départ vers 18h30. En tête de notre sélection, le 16, Oisier, sur une piste et une distance à son entière convenance, il peut l'emporter. Suivi du 7, Tsiaopa, qui vient de bien gagner dans un réclamé. Le 3, Dividend Roule, confié à Pierre-Charles Boudot pour l'occasion. Le 4, Riassou, a déjà bien fait sur le parcours qui nous intéresse. Et enfin, le 12, Rêve de Valarsa, retrouve une valeur qui lui confère une première chance. Il complétera notre sélection. Une sélection que vous pouvez retrouver sur ma chaîne YouTube Tom Kazak, les pronostics hippiques avec mes dernières minutes. Donc notre choix aujourd'hui, premier le 16, Oisier. Second le 7, Tsiaopa. Troisième le 3, Dividend Roule. Quatrième le 4, Riassou. Cinquième le 12, Rêve de Valarsa. Le second choix le 6, le 13. Hélas, et à vous la fortune!
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0: Vous écoutez sur Demoiselle Jouet We Touch, et là c'était le tube précédent, tant pis pour elle à l'instant, c'était Charlotte Cardin sur Demoiselle. À suivre, entre autres, votre météo marine sur la radio d'ici. Auparavant, on regarde la télévision, les programmes de ce soir bien sûr.
1: 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Et ce soir sur TF1, comme tous les lundis de cet été, c'est Camping Paradis. Enquête au paradis, c'est ce que vous allez pouvoir retrouver sur France 2. La chèvre, culte, Gérard Depardieu, Pierre Richard vous attendent sur France 3 dans la chèvre. Prisoner sur Canal+, et puis M6, vous allez retrouver une spéciale célébrité du maillon faible. Allez, on retrouvera sur W9 Astérix et Cléopâtre, version dessin animé. Ténette vous attend sur TMC, appel d'urgence sur TFX, coup de Mistral pour les pompiers de Camargue, et puis enfin, pour être tout à fait complet, SMS, c'est ce que vous retrouverez sur TF1 série film. Allez, je vous laisse faire votre choix, et par avance, une excellente soirée devant votre télévision.
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0: Et merci Romain Santier, nous on continue à faire de la radio, quoi. Christophe Willem, Système est en programmation sur Demoiselle. 12 to 12 également, les Sombers. L'actualité locale et départementale et le journal national et international vous donnent rendez-vous, eux, tout à l'heure, à midi. Bienvenue.
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0: 12 to 12 à l'instant.
1: Il n'y a pas de bulletin météo spécial. Nous avons un anticyclone 1035 hectopascal à l'ouest de l'Irlande. Les prévisions pour aujourd'hui, vent d'ouest à sud-ouest 2 à 4 Beaufort, une mer peu agitée à agitée, une houle de secteur nord à nord-ouest 0,50 m, un ciel ensoleillé avec une bonne visibilité. Pour la nuit prochaine, vent d'ouest 3 à 4 Beaufort, une mer peu agitée à agitée, une houle de nord-ouest 0,50 m à 1,50 m, un ciel clair avec une bonne visibilité. À Saint-Trojan, aujourd'hui, la mer basse à 15h35 sera haute à 22h05. Coefficient marée 69 et 63.
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0: C'est une belle journée sur Demoiselle, c'était bien sûr Mylène Farmer. À suivre l'information nationale et internationale, suivi du journal local et départemental avec Emmanuel Bidot. Il est déjà midi sur Demoiselle, bon appétit.
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0: Bonjour à tous. 6 départements du sud-est de la France sont placés en vigilance orange canicule aujourd'hui, selon le dernier bulletin de Météo France. Il s'agit des Bouches-du-Rhône, du Gard, de l'Hérault, du Var et de la Corse. La situation évolue favorablement face aux incendies déclenchés hier dans le département du Var. Ils ont parcouru 200 hectares et provoqué la destruction de plusieurs habitations. Ils devraient être fixés d'ici le début d'après-midi, selon les pompiers sur place. Ils ne progressent plus, les conditions météo étant plus favorables. Incendie également toujours en cours près de Saint-Nazaire. Plus de 90 maisons ont dû être évacuées par sécurité. Sachez que depuis le début de l'année, environ 40 000 hectares de forêt et de végétation ont brûlé en France, selon les propos de Laurent Nunez ce matin. Et 111 personnes ont été interpellées pour des actes d'incendiaire. La sécheresse et la canicule ont des conséquences sur la production de céréales. La production française de blé est estimée à 30,8 millions de tonnes cette année, bien en dessous des attentes. Les cours devraient donc grimper. Journée décisive à l'Assemblée nationale pour le projet de loi d'urgence agricole. Les députés votent aujourd'hui et le Premier ministre Sébastien Lecornu a mené une réunion juste avant pour revenir notamment sur la mesure controversée de la réintroduction de l'acétamipride. Les tensions restent vives également sur la gestion de l'eau ou bien encore le contrôle des élevages. Au Royaume-Uni, le travailliste Andy Burnham prend ses fonctions de Premier ministre aujourd'hui. Il entend incarner un changement de style et de politique dans un pays confronté à des défis économiques majeurs. Clap de fin sur le Mondial de football 2026, c'est l'Espagne qui est devenue championne du monde hier soir grâce à une victoire 1-0 sur l'Argentine. Un but inscrit dans les prolongations, c'est la deuxième étoile mondiale pour la Rora. A noter que Kylian Mbappé a été lui sacré meilleur buteur de la compétition. Et puis sur le Tour de France, la journée d'hier a été riche en rebondissements avec la chute et l'abandon de Jonas Vingegaard. C'est le Belge Remco Evenepoel qui s'est imposé.
1: Merci, l'information nationale et internationale revient tout à l'heure à midi et demi. Et voici les titres de ce midi 6. La préfecture évoque une situation inédite depuis 1976. La Charente-Maritime passe son alerte renforcée sur le réseau d'eau potable. La plupart des indicateurs sont déjà dans le rouge. À Dolus-d'Oléron, on ne dit plus la gare routière, mais la gare routière Chantal Cancian, du nom de l'ancienne maire de la commune, disparue en septembre 2025. Riverview 17, c'est le nom d'un itinéraire virtuel sur la Charente et la Boutonne. Il a été mis en œuvre par le département. Et puis les sorties de ce lundi dans Quartier d'été avant la météo. Grand beau aujourd'hui. A tout de suite après la pub.
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3: Bonjour à tous. Plus de peur que de mal pour une sexagénaire qui était portée disparue le week-end dernier dans le secteur de Vénéran, près de Saintes. Les gendarmes avaient lancé un appel à témoins. Catherine Mignoneau, une dame âgée de 62 ans, était partie à pied samedi dernier. Elle a finalement été retrouvée dans la soirée hier. Un bilan de santé va être réalisé. À Royan, un feu d'appartement dans un immeuble situé près du boulevard Franck Lamy. Le sinistre s'est déclaré vers 11h30 hier matin. 38 personnes ont dû être évacuées par les sapeurs-pompiers. Une personne a été incommodée par les fumées et hospitalisée. Un appartement a été détruit par les flammes et 6 autres endommagés. 13 personnes ont été prises en charge par les services de la ville. Un drame de la route à Saint-Hilaire de Villefranche, au centre du département, sur la départementale 124, dans la nuit de vendredi à samedi vers 1h du matin. Une voiture et une moto se sont percutées. Le pilote du deux roues, un motard, a trouvé la mort. 2 personnes ont été évacuées à l'hôpital. Les pompiers, les médecins du SMUR et les gendarmes sont intervenus sur place. Du jamais vu, depuis 1976, la sécheresse 2026 pourrait bien être historique dans notre département. Le préfet Michel Prozic a tenu une conférence de presse pour tirer à nouveau la sonnette d'alarme et sensibiliser le grand public sur les usages de l'eau potable. La Charente-Maritime est passée en alerte renforcée. De nombreux indicateurs sont particulièrement inquiétants. On a déjà relevé 34 journées à plus de 30 degrés, 17 journées à plus de 35 degrés. Et actuellement, plus de 40% des cours d'eau sont en assec, soit 630 km. Quant aux consommations d'eau potable, elles atteignent des niveaux historiques. Michel Prozic ne cache donc pas ses inquiétudes.
4: 2026, c'est tout simplement une année record. On efface des tablettes l'année 1976 et l'année 2011. Tout ça, c'est derrière nous maintenant. Donc on a... jamais connu d'épisode aussi chaud dans notre département. On a des indicateurs qui sont tous en situation délicate. On a des nappes phréatiques qui baissent et qui baissent fortement. On a des réserves dans les barrages qui sont aussi en baisse parce qu'ils ont été utilisés très tôt dans l'année par rapport aux années habituelles. On a des producteurs, l'agglomération de La Rochelle et O17, qui n'ont quasiment jamais autant produit qu'au mois de juin et au mois de juillet jusqu'à mi-juillet. Ah, donc on a des indicateurs qui nous font dire que si on veut arriver tranquillement à l'automne, sans aucune restriction majeure pour l'alimentation humaine, eh bien il faut que l'on consacre l'eau potable pour ce qu'elle est, c'est-à-dire pour l'usage de la vie quotidienne, c'est-à-dire boire de l'eau, se doucher, utiliser son lave-vaisselle, etc. Par contre, tout le reste devient non essentiel et je pense qu'on peut s'en passer. Si sa pelouse est un peu grillée, c'est pas très grave. Si sa voiture est un peu sale, tout ça, c'est pas très grave. On essaie de faire en sorte que l'eau potable soit utilisée pour ce qu'elle doit être, c'est-à-dire pour la consommation humaine.
3: Les restrictions et les contrôles vont être renforcés, annoncent les services de l'État. Ça concerne notamment les arrosages des espaces verts et de voitures, notamment Xavier Aertz, le directeur départemental des territoires et de la mer.
5: En fait, ce qui change aujourd'hui, c'est essentiellement sur l'arrosage. D'accord ? L'arrosage des jardins potagers, qui par exemple était autorisé uniquement de 20h à 13h, ne sera autorisé que de 20h à 8h du matin. C'est-à-dire qu'on va élargir la plage d'interdiction. Ça, c'est un élément important. Donc les jardins potagers ne sont pas trop pénalisés, puisqu'en fait, on prend bien en considération que ces jardins, en fait, ils nourrissent aussi une bonne partie de nos concitoyens. Par contre, sur des éléments qu'on va considérer comme étant plus accessoires, des pelouses, un certain nombre de massifs fleuris, et bien là, en fait, on était dans une interdiction d'arrosage de 8h à 20h, et bien maintenant qu'on passe en alerte renforcée, on a une interdiction totale d'arrosage. Donc, ça va modifier un peu le paysage, mais surtout, ça va permettre de soulager les réseaux d'eau d'un prélèvement qui n'est aujourd'hui pas particulièrement utile. Et ça va permettre du coup de préserver notre ressource pour pouvoir satisfaire les besoins primaires.
3: Et il y aura des verbalisations, prévient le préfet. Le représentant de l'État de montrer l'exemple. Nous avons des voitures sales à la préfecture et ça ne posera pas de difficultés, dit-il. La Charente-Maritime a été placée également en vigilance très sévère feu de forêt pour cette journée de lundi en raison des fortes températures et du vent d'est. Un niveau de vigilance qui a pour conséquence un renforcement des moyens mobilisés par les pompiers du 10-17. Il est interdit pour les particuliers de fumer, d'allumer du feu, y compris sur les terrains privés à l'intérieur des bois et forêts ou jusqu'à une distance de 200 mètres. Les feux d'artifice doivent être annulés ou différés. À Doluz-Oléron, la ville rend hommage à Chantal Cancian. Elle a été maire à la fin des années 90, début 2000, et Thibaut Brejkov, actuel premier magistrat de la commune, a saisi l'occasion de la récente rénovation de la traversée de Doluz et de la gare routière pour donner un sens particulier à cet espace en le baptisant gare routière Chantal Cancian. L'ancienne maire est décédée en septembre 2025. Elle était profondément ancrée dans la vie locale et s'était battue pour que cette gare routière puisse rayonner. Thibaut Brejkov.
6: Chantal Cancian était maire de 1995 à 2001. Il est important de saluer le travail des uns et des autres, et notamment des maires qui sont investis pour leur territoire. On sait que Mme Cancian était attachée à l'embellissement, au fleurissement du territoire de Doluz. On sait également qu'elle s'est beaucoup mobilisée à l'époque pour la conception de la gare routière qui se trouve aux abords de la route départementale 734, qui s'appelle aussi route de Saint-Pierre. Et donc, là, tout naturellement, quand on s'est posé la question de lui rendre hommage et quel a été finalement son point central, son combat et son attention, eh bien, on s'est dit que ça serait dans la juste mesure des choses que de rebaptiser la gare routière de la départementale en gare routière Chantal Cancian. Ce choix a été fait en accord avec la famille, notamment avec son fils qui nous a indiqué qu'il était très heureux, très satisfait qu'on puisse rendre hommage à Madame Cancian qui est décédée il y a peu.
3: Une dénomination qui s'inscrit dans une démarche d'hommage aux anciens maires de Doluz, souligne Thibaut Brejkov.
6: Cette dénomination a été décidée lors du conseil municipal du 29 juin et c'est à l'unanimité que ça a été approuvé. Pour nous, c'est la logique des choses. Ça se place aussi dans la continuité déjà des hommages qu'on a réalisés à l'égard de Jean-Jacques Bazerbe, dont on a donné la place de la Poste a été donc rebaptisée place Jean-Jacques Bazerbe, donc qui a été maire à la suite de Chantal Cancian. Également, on a le rond-point à l'entrée de la commune a été dénommé Gérard Darzac, donc il était maire lui pour le coup avant Chantal Cancian. Donc j'ai envie de dire finalement là, ces années là qui se suivent. Sous mon mandat, en tout cas, il y a quand même, on rend hommage à ces maires qui se sont investis à travers différents lieux qui ont marqué leur mandat.
3: Thibaut Brejkov, le maire de Doluz-Oléron. Il est midi 13 sur Demoiselle. On se retrouve dans un instant après la pub.
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3: À Rochefort, l'ouverture aujourd'hui d'un parc canin. C'est une première dans la cité de Colbert. Sa superficie est de 2100 m². Les chiens peuvent y évoluer sans laisse, mais sous la responsabilité de leur maître. Le parc est en libre accès et entièrement clôturé. Il peut accueillir jusqu'à 20 chiens simultanément. Il est aussi accessible aux chiens de deuxième catégorie, mais ils doivent être muselés. En revanche, l'accès est interdit aux chiens de première catégorie. Il est situé boulevard de la Résistance, entre le Polygone et le Collège Lafayette. Un nouvel équipement pour répondre aux attentes des Rochefortais qui doivent désormais tenir leurs chiens en laisse. La ville a durci le ton en juin dernier après plusieurs affaires d'agression survenues depuis le début de l'année. Pour rappel, les contrevenants risquent une amende de 35 euros et ça peut monter jusqu'à 150 euros. Envie de naviguer sur la Charente ou encore la Boutonne depuis votre ordinateur ou votre smartphone? C'est désormais possible grâce à RiverView 17. C'est en quelque sorte le Google Street View des rivières. RiverView 17 permet de se déplacer virtuellement sur les 170 km de cours d'eau du domaine public fluvial qui est géré par le département de la Charente-Maritime. Objectif, permettre aux plaisanciers de préparer leur navigation, de repérer des lieux de pêche ou tout simplement découvrir le patrimoine fluvial. Françoise de Rofignac, vice-présidente du département.
14: C'est né avec les agents du département qui sont au quotidien sur la Charente, la Boutonne et puis sur les canaux et qui ont eu idée de proposer de faire comme eux, c'est-à-dire de voir ce qui se passe sur la rivière. Et donc, quand vous allez sur RiverView, bah, vous pouvez vous promener sur les canaux, la Charente et la Boutonne. On a proposé ça parce que comme ça, ça permet aux pêcheurs, par exemple, de trouver des points où ils vont peut-être être plus à l'ombre. En ce moment, c'est très recherché, hein, la proximité de l'eau et la fraîcheur. Ça peut être aussi pour trouver des pontons, pour pouvoir aller se promener, pour ceux qui voudraient préparer une petite balade en bateau, de regarder à quels endroits on peut soit louer un bateau, soit faire des pauses. Donc l'idée, c'était vraiment de proposer aux usagers, en fonction de leurs activités, souvent des activités de loisirs, de trouver un lieu sympa où ils pourraient se poser.
3: Les itinéraires ont pu être réalisés grâce à l'implication du département. Donc, plus de 1000 prises de vue immersives à 360 degrés ont été effectuées au printemps dernier. Françoise de Rofignac.
14: Ah ben en fait, on a des bateaux de travail qui permettent aux agents d'aller enlever les arbres, d'aller nettoyer, vérifier s'il n'y a pas un bateau en mauvais état en train de couler, etc. Donc, ils ont pris plus de 1000 photos sur plus de 150 km pour permettre d'avoir justement ces points qui nous permettent d'avancer sur l'eau. C'est spécifiquement par les agents du département. C'est une, on va dire que le RiverView existe pour d'autres endroits et nous, on a collecté toutes les informations d'images pour pouvoir les donner à la plateforme qui après nous permet de les utiliser.
3: Des images à découvrir sur Google Maps et Google Street View ainsi que Panoramax qui est la plateforme collaborative de l'IGN. On passe maintenant à vos sorties du jour, les bons plans dans Quartier d'été.
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3: Tolérons le centre-ville en fête avec le Grand Marché de Nuit. À partir de 19h, il rassemble plus de 80 exposants avec des concerts et des spectacles. À Saint-Georges-de-Léron, un spectacle équestre aux écuries de La Guivary à partir de 19h30. En Pays Rochefortais, maintenant à Rochefort, les lundis de l'Arsenal vous attendent ce soir avec à 19h30 à la Prairie du Clos, la compagnie Toi d'abord. La peur au ventre de l'art du rue de la Cascade à 20h45. Au Clos La Pérouse, Nini Poulain, c'est la chanson française. Et à 20h45, place Amiral Dupont, le concert de Vertical Indie Pop. À Rochefort, encore l'Asie imaginaire, thème d'une nouvelle exposition à découvrir à la galerie Aurore au Palais des Congrès. En Pays Rouennais, maintenant à La Tremblade, concert de Dancy Racing Sofa à 21h30 au kiosque de la place des EDR à Vaux-sur-Mer. Le marché nocturne s'installe sur la promenade de Nozan à partir de 19h. Et puis en Pays Saintais, à Saint-Sauvent, les super pollinisateurs au cœur d'une exposition à découvrir dans le jardin du Coran. Et à Trizay, une exposition d'art intitulée Lieu de passage. Elle réunit Anne Sossois et Laurent Noël autour d'une exploration sensible du mouvement entre espace urbain et rivage marin.
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3: Et on passe maintenant aux nouvelles du ciel.
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3: Du beau temps à faire cuire les sardines.
17: C'est ce que j'allais dire. Parce qu'à côté de la radio, on vous explique qu'il y a quelqu'un qui fait cuire des sardines.
3: Ça sent très fort,
17: donc c'est assez désagréable. Enfin bon, cet après-midi, du beau temps qui va se maintenir du nord au sud du département. Grâce à l'influence de l'océan, d'ailleurs, les températures resteront un peu plus agréables avec 28 à 29 degrés sur l'île de Ré ou l'île d'Oléron. 30 degrés du côté de La Rochelle, Rochefort, Royan-Sainte, Saint-Jean-d'Angély jusqu'à 31 à Jonzac. Un vent de secteur nord-est modéré va rafraîchir les températures et je vous garantis en plus du soleil jusqu'à vendredi au moins.
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3: Merci d'avoir suivi cette édition. Excellent lundi sur Demoiselle.
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Bonjour à tous. 6 départements du sud-est de la France sont placés en vigilance orange canicule aujourd'hui, selon le dernier bulletin de Météo France. Il s'agit des Bouches-du-Rhône, du Gard, de l'Hérault, du Var et de la Corse. La situation évolue favorablement face aux incendies déclenchés hier dans le département du Var. Ils ont parcouru 200 hectares et provoqué la destruction de plusieurs habitations. Ils devraient être fixés d'ici le début d'après-midi, selon les pompiers sur place. Ils ne progressent plus, les conditions météo étant plus favorables. Incendie également toujours en cours près de Saint-Nazaire. Plus de 90 maisons ont dû être évacuées par sécurité. Sachez que depuis le début de l'année, environ 40 000 hectares de forêt et de végétation ont brûlé en France, selon les propos de Laurent Nunez ce matin. Et 111 personnes ont été interpellées pour des actes d'incendiaires. La sécheresse et la canicule ont des conséquences sur la production de céréales. La production française de blé est estimée à 30,8 millions de tonnes cette année, bien en dessous des attentes. Les cours devraient donc grimper. Journée décisive à l'Assemblée nationale pour le projet de loi d'urgence agricole. Les députés votent aujourd'hui et le Premier ministre Sébastien Lecornu a mené une réunion juste avant pour revenir notamment sur la mesure controversée de la réintroduction de l'acétamipride. Les tensions restent vives également sur la gestion de l'eau ou bien encore le contrôle des élevages. Au Royaume-Uni, le travailliste Andy Burnham prend ses fonctions de Premier ministre aujourd'hui. Il entend incarner un changement de style et de politique dans un pays confronté à des défis économiques majeurs. Clap de fin sur le Mondial de football 2026, c'est l'Espagne qui est devenue championne du monde hier soir grâce à une victoire 1-0 sur l'Argentine. Un but inscrit dans les prolongations, c'est la deuxième étoile mondiale pour la Rora. A noter que Kylian Mbappé a été lui sacré meilleur buteur de la compétition. Et puis sur le Tour de France, la journée d'hier a été riche en rebondissements avec la chute et l'abandon de Jonas Vingegaard. C'est le Belge Remco Evenepoel qui s'est imposé.

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1: Et nous partons plage de Foncillon à Royan, à proximité du port et face au palais des congrès. Cette petite plage est adaptée aux familles et aux enfants. Sur cette plage, le ciel est limpide pour aujourd'hui. Température 30 degrés sous le parasol, ressenti à 32 degrés. Vent de secteur nord modéré avec des rafales de 50 km/h. L'indice du vœu aujourd'hui, il est de 8. Chapeau, t-shirt, lunettes de soleil de rigueur et crème à fort indice à renouveler toutes les 2 heures. La mer sera basse à 16h04 pour être haute à 22h28. Coefficient 63, la mer sera belle, houle de 10 à 30 cm seulement, température dans l'eau 24 degrés. Sur la plage de Foncillon à Royan, vous pouvez nous écouter sur le 102.2, c'est la fréquence de Demoiselle en Pays Royanais. 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
1: Bonjour à tous, le procès en appel de Cédric Jubilard sera-t-il maintenu à la date prévue avant ses aveux, c'est-à-dire à partir du 21 septembre ou renvoyé à une date ultérieure? La décision sera prise avant la fin de semaine, a précisé la première présidente de la cour d'appel de Toulouse. On rappelle que les ossements retrouvés dans la commune de Mayoc, dans le Tarn, sont bien ceux de Delphine, c'est ce qu'ont confirmé les analyses hier. L'Union européenne prononce une amende de 550 millions d'euros contre la plateforme chinoise de commerce en ligne AliExpress pour avoir vendu en Europe des produits interdits, dont des jeux dangereux et des vêtements contrefaits. L'Espagne trépigne d'impatience à l'idée de retrouver ses champions de retour des États-Unis après leur victoire face à l'Argentine en finale de Coupe du Monde. Le pays a exulté de joie après ce sacre, célébré lors d'une nuit de folie, toutefois endeuillée par la mort d'un adolescent de 13 ans dans l'ouest de l'Espagne.

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1: Et nous partons plage de Foncillon à Royan, à proximité du port et face au palais des congrès. Cette petite plage est adaptée aux familles et aux enfants. Sur cette plage, le ciel est limpide pour aujourd'hui. Température 30 degrés sous le parasol, ressenti à 32 degrés. Vent de secteur nord modéré avec des rafales de 50 km/h. L'indice du V aujourd'hui, il est de 8. Chapeau, t-shirt, lunettes de soleil de rigueur et crème à fort indice à renouveler toutes les 2 heures. La mer se rabasse à 16h04 pour être haute à 22h28. Coefficient 63, la mer sera belle, houle de 10 à 30 cm seulement, température dans l'eau 24 degrés sur la plage de Foncillon à Royan. 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
1: Bonjour à tous, le procès en appel de Cédric Jubilard sera-t-il maintenu à la date prévue avant ses aveux, c'est-à-dire à partir du 21 septembre ou renvoyé à une date ultérieure? La décision sera prise avant la fin de semaine, a précisé la première présidente de la cour d'appel de Toulouse. On rappelle que les ossements retrouvés dans la commune de Mayoc, dans le Tarn, sont bien ceux de Delphine, c'est ce qu'ont confirmé les analyses hier. L'Union européenne prononce une amende de 550 millions d'euros contre la plateforme chinoise de commerce en ligne AliExpress pour avoir vendu en Europe des produits interdits, dont des jeux dangereux et des vêtements contrefaits. L'Espagne trépigne d'impatience à l'idée de retrouver ses champions de retour des États-Unis après leur victoire face à l'Argentine en finale de Coupe du Monde. Le pays a exulté de joie après ce sacre, célébré lors d'une nuit de folie, toutefois endeuillée par la mort d'un adolescent de 13 ans dans l'ouest de l'Espagne.

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0: Merci de votre fidélité à Demoiselle, vous êtes dans la grande débauche, il est déjà 16h. 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
0: Et voici l'essentiel de l'actualité nationale et internationale avec Arthur Leroux sur Demoiselle.
2: Bonjour à tous, la semaine du 27 juillet au 2 août restera plus chaude que les normales, mais la chaleur sera moins intense qu'au cours des précédentes semaines, avec tout de même 6 départements du sud-est qui resteront en vigilance orange canicule, avec encore jusqu'à 36 degrés attendus. Et pour ce qui est de cette semaine, malgré la baisse des températures, le risque d'incendie reste très élevé. Météo France a placé 27 départements en vigilance orange feu de forêt aujourd'hui et plusieurs incendies sont en cours, notamment dans le Var et en Loire-Atlantique. D'ailleurs, près de 40 000 hectares ont déjà brûlé en France depuis le début de 2026, un niveau supérieur à 2022 à la même période, c'est ce qu'a indiqué Laurent Nunez. Il rappelle que 9 sur 10 sont d'origine humaine. Autre pays à être touché par ces feux de forêt, l'Espagne. À une centaine de kilomètres au nord de Madrid, un incendie a déjà ravagé près de 26 000 hectares depuis le 16 juillet. Et plus de 1200 habitants de 28 communes ont été évacués. Andy Burnham est devenu Premier ministre britannique après la démission de Keir Starmer, fragilisé par sa faible popularité et des scandales. Ancien ministre et maire très apprécié du Grand Manchester, Burnham s'est imposé grâce à son bilan, notamment sur les transports. Les tensions au Moyen-Orient continuent. Un média d'État iranien affirme qu'au moins une personne a été tuée et plusieurs autres blessées lors de frappes américaines dans le nord-ouest de l'Iran. Retour en France, côté sport en cyclisme pour la grande boucle, place à la journée de repos pour les coureurs avant le contre-la-montre de demain. La journée d'hier a été marquée par l'abandon de Jonas Vingegaard qui était jusque la deuxième du général derrière Tadej Pogacar. Et enfin en football, l'Espagne est devenue championne du monde en venant à bout de l'Argentine 1-0 après prolongation. De son côté, Kylian Mbappé est le meilleur buteur de la compétition avec 10 réalisations. Et voilà pour l'essentiel de l'actualité, je vous souhaite une excellente fin de journée à toutes et à tous, à notre écoute.
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0: C'est la grande débauche de Demoiselle avec Jenny in the Battle à l'instant sur la radio d'ici. C'était bien sûr Christina Aguilera, sortie en 1999.
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0: C'est lundi aujourd'hui et l'été continue à Rochefort. 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Dans quelques instants, vous avez rendez-vous avec vos petites annonces sur Demoiselle, mais aussi la musique pour vous accompagner. Bébé Rexha et David Guetta, Sad Girls dans quelques instants sur Demoiselle. Il y aura également Man and Skin avec Valentine et puis le titre d'Eliott, on s'oubliera. A tout de suite sur Demoiselle.
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0: Men & Skin, à l'instant sur Demoiselle et dans la Grande Débauche, hein, 16h passées de 20 minutes, c'est dans 20 minutes maintenant qu'on va jouer ensemble au standard de Demoiselle au 05 46 88 77 11. 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Le jeu est simple, une question, trois réponses possibles, à vous de trouver la bonne réponse et à vous les places en jeu. Rendez-vous dans quelques instants sur Demoiselle aux alentours des 16h40 pour jouer avec nous et remporter vos deux invitations pour la Chroma et la Corderie Royale ce soir. On vous attend au standard de Demoiselle tout à l'heure au 05 46 88 77 11. Comme promis, Elliot et le titre On s'oubliera en programmation sur Demoiselle. Voici vos annonces.
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0: Ce mardi, grande sardinade sans réservation sur le port de la Palmyre, organisée par le Cercle Nautique de Bonance. Animation DJ et voitures anciennes au rendez-vous. Aline et Art Company en tournée tout l'été sur l'île de Ré, présente entre autres sa pièce Alice au Pays des Merveilles d'après Lewis Carroll. Vous avez rendez-vous le 21 et 22 juillet à Saint-Martin-de-Ré. À Rivedoux le 28 juillet. Spectacle adapté aux familles pour les enfants de 3 à 9 ans également. Tarif 10 euros par enfant, 12 euros par adulte, réservation souhaitée 06 60 51 53 74. Soirée mouclade du côté de Barzan, samedi 25 juillet, organisée par le comité des fêtes. Menu complet à 29 euros, soirée dansante avec Célictal Anime et feu d'artifice vers 23h sur réserve d'autorisation préfectorale. Réservation obligatoire 06 62 28 27 60. Ce vendredi, concours de boules en semi-nocturne à Sémussac à partir de 19h30, participation 8 euros par personne en doublette formée. C'est ouvert à tous, limité à 45 équipes, restauration sur place. Les soirées hantées au château de Panlois. Est-ce que vous allez avoir le courage de venir découvrir Panlois la nuit? Le savez-vous, il y a de nouvelles dates, c'est tous les mercredis en juillet et août et au mois d'octobre également. Tarif adulte 17 euros, moins de 12 ans c'est 15 euros. Attention, les enfants peuvent être impressionnés, c'est donc déconseillé aux moins de 6 ans. Plus d'informations, www.panlois.com/soirée-hantée au pluriel. Foire aux Aplans le samedi 25 juillet entre 9h et 18h à l'étang de la Vallée. L'entrée est complètement gratuite sur place, tombola et petite restauration. 14 exposants en canard, food truck également avec la patate et ostréiculteurs avec des ventes d'huîtres et de moules. Plusieurs associations de chasse seront présentes, vente et alimentation pour les canards. Plus d'informations bien sûr, rendez-vous du côté de la foire aux Aplans, c'est ce samedi 25 juillet entre 9h et 18h à l'étang de la Vallée. On va du côté de Tonnet-Charente maintenant, quai de la Libération, grand marché aux livres, CD, affiches, vinyles mais aussi cartes postales, c'est la 6ème édition, rendez-vous ce dimanche 26 juillet 8h, 18h, restauration sur place. Plus d'informations pour les inscriptions et autres, 06 83 16 14 50.

entre autres les marchés nocturnes. Quelques marchés nocturnes vous attendent du côté du port de la Tremblade, qui s'anime avec son marché nocturne tous les lundis jusqu'au 24 août entre 18h et 23h30 sur le quai d'honneur. Jean-Pierre Tallieu, créateur, producteur locaux et artisan, s'y trouve. Un rendez-vous donc idéal pour redécouvrir le terroir et l'artisanat, pardonnez-moi, local. En centre-ville de Vaux-sur-Mer également, on accueille un marché à partir de 18h. Là également, artisans, créateurs et producteurs locaux vous attendent tous les soirs de l'été, entre autres ce lundi. Et un grand marché nocturne vous attend également du côté du château d'Oléron. Vous allez pouvoir flâner entre les stands et découvrir les spécialités du terroir et des créations. Une atmosphère conviviale également vous attend. Vous avez donc rendez-vous du côté du château d'Oléron, mais là c'est demain, au cœur du château d'Oléron. Demain, mardi, donc, à découvrir. La musique pour vous accompagner, et on adore cette dame, Olivia Dean, et à suivre, Caroline et MC Solar.

0: MC Solar à l'instant sur Demoiselle avec le titre Caroline sur la radio d'ici, hein. Vous le savez, toute cette semaine jusqu'à vendredi, Demoiselle vous offre vos deux entrées pour l'Acroma et la Corderie Royale à Rochefort, une activité, un lieu incontournable de la cité de Colbert. Et pour jouer, eh bien, il faut répondre à une question.
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0: Et la question, je l'ai sous les yeux et j'ai les réponses également sous les yeux. À vous de me sélectionner la bonne réponse par rapport à la question que je vais vous poser. Quelle ville est réputée pour son arsenal maritime fondé par Colbert? J'ai quatre propositions pour vous. Royan, Rochefort, Saintes ou Marennes. Si vous avez la bonne réponse, vous repartez avec vos deux invitations pour l'Acroma et découvrir la Corderie Royale à Rochefort. Voici la question. Quelle ville est réputée pour l'arsenal maritime fondé par Colbert? Royan, Rochefort, Saintes ou Marennes? Vous avez la réponse à cette question. Vous m'appelez maintenant 05 46 88 77 11. 05 46 88 77 11. Quelle ville est réputée pour son arsenal maritime fondé par Colbert? Royan, Rochefort, Saintes ou Marennes? Vous avez la réponse. Vous m'appelez et à vous, bien sûr, les deux invitations pour l'Acroma à Rochefort et puis, bien sûr, la Corderie Royale. Et puis dans quelques instants, Love Noir, ce sera Zawi et Stéphane pour vous accompagner sur la radio d'ici. Tina Turner également dans les prochaines minutes.
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0: Et d'ailleurs, ce soir, on vous offre vos entrées pour l'Acroma à Rochefort. Deux au total, de deux à plusieurs invitations à vous offrir d'ailleurs durant cette semaine. L'Acroma, c'est quoi? Eh bien, c'est entre 6 et 30 mètres de haut. Vous allez évoluer entre les mâts et les vergues de cette structure inspirée de la frégate de l'Hermione. Et puis, vous avez également deux entrées pour visiter la Corderie Royale. On vous offre vos invitations pour l'Acroma et la Corderie Royale. Deux invitations à chaque fois, mais pour les avoir, il faut avoir la réponse à cette question que je vous repose tout de suite. Voici la question: quelle ville est réputée pour son arsenal maritime fondé par Colbert? Est-ce Rochefort, Royan, Sainte ou Marraine? Vous avez la bonne réponse, vous m'appelez 05 46 88 77 11 et vous repartez avec vos deux invitations pour l'Acroma et deux invitations pour tout simplement aller visiter la Corniera Royale à Rochefort.

0: Tina Turner, hein, qui chantait cette bande originale du film, eh bien tout simplement Mad Max, We Don't Need Another The Hero sur la radio d'ici. On souhaite bon courage à Lina qui nous appelait tout simplement de Saint-Palais, qui est repartie avec ses entrées pour l'Acroma de Rochefort et la visite de la Corderie Royale. Alors l'Acroma, pourquoi bon courage? Parce que si elle y va avec ses petits-enfants, ça va être dur. Bravo Lina, si vous avez envie de faire comme elle, appelez-nous dès demain au 05 46 88 77 11 pour tout simplement gagner vos invitations côté de Pierre dans la Grande Débauche dans quelques instants. Benson Boone, mais aussi l'enfant à partir de 17h.
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0: Benson Boone à l'instant sur Demoiselle The Time of My Life sur la radio d'ici Demoiselle et dans la Grande Débauche. Merci de passer cette fin d'après-midi en notre compagnie, il est déjà 17h sur Demoiselle. 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
0: À suivre, Mr. Know It All en programmation sur Demoiselle, c'est bien sûr Teddy Swim pour la musique. Côté info, on retrouve eh bien, tout simplement Arthur Leroux pour l'actualité nationale et internationale.
2: Bonsoir à tous. La semaine du 27 juillet au 2 août restera plus chaude que les normales, mais la chaleur sera moins intense qu'au cours des précédentes semaines, avec tout de même 6 départements du sud-est qui resteront en vigilance orange canicule, avec encore jusqu'à 36 degrés attendus. Pour ce qui est de cette semaine, malgré la baisse des températures, le risque d'incendie reste très élevé. Météo France a placé 27 départements en vigilance orange feu de forêt aujourd'hui. Plusieurs incendies sont d'ailleurs en cours, notamment dans le Var et en Loire-Atlantique. Près de 40 000 hectares ont déjà brûlé en France depuis le début de 2026, selon Laurent Nunez. Autre pays à être touché par ces feux de forêt, l'Espagne. À une centaine de kilomètres au nord de Madrid, un incendie a déjà ravagé près de 26 000 hectares depuis le 16 juillet. Plus de 1200 habitants de 28 communes ont été évacués. Les chaleurs du début de mois ont engendré également une grande sécheresse, avec 54 départements placés au niveau de crise le plus élevé. Les préfectures renforcent les restrictions d'eau pour les particuliers et les professionnels. Andy Burnham est devenu Premier ministre britannique après la démission de Keir Starmer, fragilisé par sa faible popularité et des scandales. Ancien ministre et maire très apprécié du Grand Manchester, Burnham s'est imposé grâce à son bilan, notamment sur les transports. Retour en France, où les fêtes de Bayonne se sont déroulées dans une ambiance jugée calme malgré l'affluence de plus d'un million de participants. Les autorités ont tout de même recensé 51 interpellations, dont 2 pour agression sexuelle et 30 gardes à vue. Côté sport en cyclisme, place à la journée de repos sur la grande boucle pour les coureurs avant le contre-la-montre de demain. La journée d'hier a été marquée par l'abandon de Jonas Vingegaard qui était jusque-là deuxième du général derrière Tadej Pogacar. Et enfin en football, l'Espagne est devenue championne du monde en venant à bout de l'Argentine, 1-0 après prolongation. De son côté, Kylian Mbappé est le meilleur buteur de la compétition avec 10 réalisations.
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0: Mist Know It All sur Demoiselle, hein, c'était bien sûr le single de Teddy Swim à l'instant sur la radio d'ici et dans la Grande Débauche.
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0: Vous êtes en vacances en Charente-Maritime, vous êtes tout simplement du coin et vous avez envie de passer un bon moment, et bien le théâtre prend ses quartiers d'été avec le festival Les Noctambules Théâtrales installé au salon du parc à Fourin. Vous allez prendre 5 soirées à découvrir et bien tout simplement un spectacle gratuit pour les enfants ainsi que 3 comédies interprétées et différentes par des compagnies que vous connaissez bien, et entre autres vous allez découvrir des œuvres de Laurent Ruquier ou alors encore Jean-Michel Ribes. C'est à découvrir. Le festival se déroule jusqu'au 24 juillet du côté de Fourin. Le festival Les Noctambules Théâtrales. Plus d'informations, bien sûr, auprès de vos offices de tourisme. Joseph Kamel Crash sur Demoiselle, c'est ce que je vous promets. L'information locale et départementale à 17h15 aux côtés d'Adrien Vivenne. Et puis d'autres bons plans, agenda, c'est à suivre aux côtés de Cyril Thomas à 17h30 dans son agenda loisir.
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0: Joseph Kamel, sur Demoiselle, c'était le titre Crash à l'instant sur la radio d'ici. 17h passées de 16 minutes dans la Grande Débauche. On retrouve l'information locale et départementale.
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0: Demoiselle, soir avec Adrien Vivenne. Bonsoir Adrien.
2: Bonsoir Mickaël, bonsoir à tous. Un chauffeur de poids lourd arrêté avec un taux d'alcoolémie positif, presque 2 grammes au volant. Les faits se sont produits il y a plus de 2 semaines, le 4 juillet dernier. Le chauffeur a été signalé après une conduite dangereuse sur l'autoroute A10 au niveau de Saintes. Il a été interpellé par les gendarmes du peloton motorisé de Saintes et il a soufflé dans le ballon. Résultat, un taux d'alcoolémie de 0,98 mg par litre d'air expiré, soit plus d'1,8 g par litre de sang. Le routier a été placé en garde à vue, ce qui a permis peut-être d'éviter un drame sur l'autoroute. Sécheresse, les irrigants jouent-ils le jeu à l'heure où les restrictions d'usage de l'eau potable se durcissent dans notre département? La critique revient régulièrement et les irrigants sont souvent pointés du doigt pour leur grande consommation en pleine saison estivale, en particulier pour arroser les champs de maïs alors que l'eau manque déjà fortement. La Charente-Maritime a été placée vendredi dernier en niveau alerte renforcée samedi dernier pour les usages d'eau potable et le préfet évoque une situation inédite comparable à l'été 1976. Les particuliers sont donc invités à faire très attention, mais c'est aussi le cas des irrigants dont le manque d'eau les met déjà en difficulté, souligne le directeur départemental des territoires et de la mer, Xavier Hertz.
3: Bien sûr, ils sont extrêmement préoccupés et on l'a vu quand on a fait le point avec l'ensemble des, alors à la fois les producteurs d'eau potable, mais les agriculteurs et puis un certain nombre d'autres acteurs. En fait, on voit bien que les agriculteurs sont particulièrement préoccupés parce que, comme je vous le disais tout à l'heure, ils n'ont pas forcément la lisibilité de ce qui va se passer au niveau météo. Donc, jusqu'à quand vont-ils pouvoir continuer les cultures telles qu'ils l'avaient imaginées? Pour eux, c'est une véritable interrogation. Et leur objectif est le même que le nôtre, c'est de se dire, faisons en sorte d'utiliser l'eau avec parcimonie, soyons économes de cette ressource pour essayer d'aller le plus loin possible avec cette ressource qu'on a entre les mains. Donc c'est vraiment l'objectif qui est le leur. Oui, la situation est particulièrement tendue. Elle est d'autant plus tendue que les épisodes caniculaires ont modifié aussi tout le régime de développement des plantes. Et donc on a un certain nombre de cultures qui ne donneront pas les rendements qui étaient attendus. Donc on a une situation aussi économique qui va se tendre et devenir particulièrement complexe pour la profession agricole.
2: Dans notre département, la plupart des bassins sont passés en niveau d'alerte ou alerte renforcée. Les bassins les plus durement touchés sont actuellement le Mignon-Courance et l'Homme-Couture vers Saint-Jean-d'Angély qui sont en niveau crise et le bassin du Nez au nord de Jonzac qui est en niveau crise DCR, c'est-à-dire au-dessous de laquelle sont mises en péril, l'alimentation en eau potable et la survie des espèces présentes dans le milieu. Les itinérances de l'Escape Game, c'est le titre d'une action de sensibilisation organisée par le syndicat O17 en charge de la production d'eau potable dans le département. Ça se passe ce mardi à Foura et le principe est simple, une expérience immersive et gratuite. Petits et grands ont 15 minutes pour résoudre des énigmes dans un décor de maison de vacances, suivi de 20 minutes d'échange avec les équipes d'O17 sur les bons gestes pour préserver l'eau. Rendez-vous devant l'office de tourisme de Foura ce mardi. Un nouveau patron à la tête de la CGT de Saintes, Franck Chauvin, a succédé à Julien Batou comme secrétaire de l'Union locale synthèse du syndicat. La CGT qui reste sur de bons rails puisque c'est un cheminot qui succède à un cheminot. Le syndicat qui déplore un climat social catastrophique et qui déplore également l'absence de mesures significatives pour protéger les salariés de certains secteurs comme le BTP en période de canicule et de forte chaleur. Vous entendrez le nouveau secrétaire général de l'Union locale de Saintes, Franck Chauvin, dans votre journal de 18h15. Et à... Oui, nickel, bien sûr, nous pouvons passer immédiatement à la météo marine. Pas d'avis de vent fort en cours ni prévu. Les prévisions donc pour cette nuit, un vent de nord à nord-est 4 à 5, beaufort parfois 6 vers le large avec une mer peu agitée. Une houle de nord à nord-ouest 0,50 m à 1,50 m du nord au sud avec un ciel clair et peu de nuages et une bonne visibilité. Les prévisions pour la journée de demain, un temps un vent de nord-est 4 à 5, Beaufort localement 5 à 6, revenant nord 4 à 5 à la mi-journée avec une houle de nord à nord-ouest 0,50 m à 1,50 m du nord au sud, un temps ensoleillé et une bonne visibilité. À La Rochelle, la marée haute à 9h57, basse à 16h52, coefficient de marée 57 et 50.
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2: Merci. Retour de l'information locale et départementale à 18h15 avec votre journal.
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1: Bonsoir à tous pour demain mardi 21 juillet avec à Saint-Pierre-d'Oléron le concert de Daoud à 19h30. Daoud fera vibrer le kiosque à musique à Place Gambetta. Le concert est gratuit. Dans le cadre des mardis musicaux, rendez-vous demain soir à Saint-Trojean-les-Bains 21h avec le groupe Yaya sur l'esplanade musicale. Au programme, une musique festive, chaleureuse et inspirée du Burkina Faso. Rendez-vous demain soir 21h, le concert est gratuit. La troupe Montorido vous invite à une soirée de lecture théâtralisée à la médiathèque d'Échillée demain soir à 17h. Au programme, un conte de fées du XVIIe siècle et une farce pleine d'humour de René de Obaldia. Une belle mise en bouche avant le festival de théâtre en plein air de Saint-Laurent-de-la-Pré, entrée gratuite. Envie de relever un défi tout en apprenant à préserver l'eau, participez gratuitement à l'Escape Game O17 à Foura. Vous aurez 20 minutes pour retrouver une fuite d'eau dans une maison fictive. Rendez-vous demain à 10h-16h30 au bureau d'information touristique à Foura. Avis aux amateurs de jeux, le festival des jeux vous donne rendez-vous à 17h demain sur la place de l'Océan à Saint-Palais-sur-Mer. Venez découvrir et tester une multitude de jeux pour petits et grands dans une ambiance conviviale et gratuite. Envie d'une soirée rock? Alors rendez-vous demain soir à 21h sur le parvis du relais de la Côte de Beauté à Saint-Georges-de-Didonne avec le groupe local No Winds Ming qui vous promet un concert énergique rythmé par des morceaux rock entraînants dans une ambiance chaleureuse. À 21h, le théâtre de verdure de Royan accueille Fred Dupin et son groupe pour un concert de jazz gratuit. Entre standards revisités et compositions originales, laissez-vous porter par un univers inspiré du jazz West Coast, tout en finesse et en improvisation. À 21h30, rendez-vous au kiosque de Ronces-les-Bains pour le concert de Bonneville. Entre poésie, malice et mélodie entraînante, l'artiste vous invite à partager un joli moment musical. À 21h30, profitez d'un coucher de soleil en musique à la Palmyre, au Square de l'Océan avec la DJ Nina Lee qui vous fera vibrer avec un set mêlant énergie, élégance et bonne vibration face à l'océan demain soir 21h30 à la Palmyre. En Pays Saint-Et pour finir, demain soir 18h, direction l'esplanade Saint-Louis-à-Sainte pour une soirée gratuite en plein air. Au programme pique-nique, spectacle familial à 19h, puis à 21h, le groupe Confession vous embarque dans un concert mêlant soul, R&B, pop et groove. Et puis à 19h, la compagnie Les Gaillardes fait escale à la Chapelle des Pots avec Les Échappés, un spectacle de théâtre en plein air, musical et festif inspiré du film Chat Noir, Chat Blanc. Une création tout public à découvrir en participation libre demain soir à la Chapelle des Pots, c'est à 19h. Voilà pour quelques rendez-vous, très belle soirée demain.

0: Lenny Kravitz, les souvenirs de demoiselles et dans la grande débauche.
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0: Et dans quelques instants, Fan to the Floor en Star Sailor, repris par Off and Back dans quelques instants sur Demoiselle. Il y aura également Sam Smith. My Guy en programmation sur la radio d'ici. Et puis bien sûr, on jettera un petit coup d'œil sur votre météo des plages. À tout de suite.
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1: Et voici votre météo des plages. Et d'ailleurs, dans cette météo des plages, cet après-midi, je vous emmène du côté d'Oléron, plage de Boyerville. Elle est située à l'orée de la forêt des Semenards. Elle offre d'ailleurs un panorama exceptionnel sur Fort Boyard, mais aussi l'île d'Aix. Ciel bleu et soleil lumineux sur cette plage demain après-midi. Température 29 degrés en ressenti 31 degrés. Vent de secteur nord modéré avec des rafales de 50 km/h. L'indice du V sera de 8. Chapeau, t-shirt, lunettes de soleil de rigueur et surtout crème à fort indice à renouveler toutes les 2 heures. La mer sera haute demain matin à 9h55 pour être basse à 16h47 et haute une nouvelle fois à 22h07, coefficient 50. Mer belle à peu agitée, houle de 30 à 60 cm, température dans l'eau un peu plus fraîche, on est sur Oléron bien sûr. Comptez 18 à 19 degrés.
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1: Je suis content de vous retrouver, merci de nous avoir rejoints sur Demoiselle, il est déjà 18h. 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
1: Et voici Arthur Leroux pour l'actualité nationale et internationale sur Demoiselle. Bonsoir Arthur.
18: Bonsoir à tous. La semaine prochaine restera plus chaude que les normales, mais la chaleur sera tout de même moins intense qu'au cours des précédentes semaines. Malgré tout, 6 départements du sud-est resteront en vigilance orange canicule avec encore jusqu'à 36 degrés attendus. Et pour ce qui est de cette semaine, malgré la baisse des températures, le risque d'incendie reste très élevé. Météo France a placé 27 départements en vigilance orange feu de forêt aujourd'hui. Plusieurs incendies sont d'ailleurs en cours, notamment dans le Var, où le préfet a espoir que le feu soit fixé d'ici ce soir avec deux bombardiers d'eau employés. Près de 40 000 hectares ont déjà brûlé en France depuis le début de 2026, selon Laurent Nunez. Les chaleurs du début de mois ont engendré également une grande sécheresse avec 54 départements placés au niveau de crise le plus élevé. Les préfectures renforcent les restrictions d'eau pour les particuliers et les professionnels. Et le ministre des Affaires étrangères, Jean-Noël Barrot, a dénoncé une action d'intimidation extrêmement grave après la détention de deux diplomates français en Iran. Retenus plusieurs heures par les services de sécurité iraniens, ils ont été interrogés et l'un d'eux a été molesté. Ils sont désormais sains et saufs. Et on poursuit avec Andy Burnham, qui est devenu Premier ministre britannique après la démission de Keir Starmer, fragilisé par sa faible popularité. Ancien ministre et maire très apprécié du Grand Manchester, Burnham s'est imposé grâce à son bilan notamment sur les transports. Retour en France, les fêtes de Bayonne se sont déroulées dans une ambiance plutôt calme malgré l'affluence de plus d'un million de participants. Les autorités ont tout de même recensé 51 interpellations, dont 2 pour agression sexuelle et 30 gardes à vue. Côté sport, en cyclisme, place à la journée de repos pour les coureurs de la Grande Boucle avant le contre-la-montre de demain. La journée d'hier a été marquée notamment par l'abandon de Jonas Vingegaard qui était deuxième du général derrière Tadej Pogacar. Et enfin, en football, l'Espagne est devenue championne du monde en venant à bout de l'Argentine. 1-0 après prolongation. Kylian Mbappé, lui, est le meilleur buteur de la compétition avec 10 réalisations.
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0: peut-être le morceau le plus intimiste de Sam Smith sur Demoiselle. C'était le titre My Guy, un instant sur la radio d'ici. The Way We Touch, Charlotte Cardin en programmation sur Demoiselle, l'information, le cadet départemental également aux côtés d'Adrien Vivaine pour le journal à 18h15. C'est ce que je vous promets dans les prochaines minutes.
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0: The Way We Touch, à l'instant sur Demoiselle, hein, vous avez bien sûr reconnu le titre à l'instant de Charlotte Cardin. Dans quelques minutes, Katy Perry, Watch It Burn en programmation sur Demoiselle. On marquera également un point météo dans quelques minutes. Auparavant, bien sûr, on va s'intéresser à l'information. Elle est locale et départementale. Le journal de ce soir, il est tout juste 18h15 sur Demoiselle.
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0: Et nous retrouvons sur Demoiselle les titres de l'info d'ici.
3: Sécheresse, les irrigants font eux aussi des efforts selon les services de l'État. Le directeur départemental des territoires et de la mer rappelle les préoccupations des agriculteurs face au manque d'eau. L'Union locale CGT a un nouveau secrétaire. Franck Chauvin succède à Julien Batou, une passation de pouvoir naturel entre deux cheminots. Le premier parc canin de la cité de Colbert, la ville a ouvert ce lundi son premier espace dédié à nos amis à quatre pattes. Et enfin, les idées sorties de ce mardi dans les quartiers d'été. Et la météo, encore une belle journée d'été pour ce mardi.
0: L'info d'ici, le journal Adrien Vivenne.
3: Le département de la Charente-Maritime placé en vigilance très sévère aux feux de forêt pour toute la journée de mardi. Une décision prise par la préfecture au regard des conditions météorologiques actuelles. L'arrêté concerne tous les massifs forestiers, quelle que soit leur taille. La liste des principales interdictions pour la journée de ce mardi: faire du feu, fumer dans un massif, faire des barbecues ou tout autre feu de cuisson. Le vol de lanternes est également interdit, tout comme les feux d'artifice et les spectacles pyrotechniques. Le brûlage de déchets verts agricoles ou forestiers est également interdit. Et enfin, l'utilisation d'engins agricoles est strictement interdite dans tous les massifs. L'accès aux forêts, lui, n'est pas interdit, mais la préfecture recommande la plus grande prudence à l'approche d'une forêt ou d'un massif forestier. Les numéros d'alerte restent les mêmes, le 18 ou le 112, si vous constatez une fumée ou le départ d'un feu. Un chauffeur de poids lourd arrêté avec un taux d'alcoolémie positif, presque 2 grammes au volant. Les faits se sont produits il y a plus de 2 semaines. Le 4 juillet dernier, le chauffard a été signalé après une conduite dangereuse sur l'autoroute A10 au niveau de Saintes. Il a été interpellé par les gendarmes du peloton motorisé de Saintes et a soufflé dans le ballon. Résultat, un taux d'alcoolémie de 0,98 mg par litre d'air expiré, soit plus de 1,8 g par litre de sang. Le routier a été placé en garde à vue, ce qui a peut-être permis d'éviter un drame sur l'autoroute. Sécheresse. Les irrigants jouent-ils le jeu à l'heure où les restrictions d'usage de l'eau potable se durcissent dans notre département? La critique revient régulièrement et les irrigants sont souvent pointés du doigt pour leur grande consommation en pleine saison estivale, en particulier pour arroser certains champs de maïs alors que l'eau manque déjà fortement. La Charente-Maritime est placée depuis vendredi dernier en niveau alerte renforcée pour les usages d'eau potable et le préfet évoque une situation inédite comparable à l'été 1976. Les particuliers sont donc invités à faire très attention, mais c'est aussi le cas des irrigants, souligne le directeur départemental des territoires et de la mer, Xavier Hertz. Il rappelle les restrictions qui leur sont déjà imposées bassin par bassin depuis plusieurs semaines. Xavier Hertz.
4: Les agriculteurs, ils ont eux aussi chaque année des, entre guillemets, des droits d'eau qui leur sont octroyés dans le cadre d'une gestion collective, c'est-à-dire que sur chacune des masses d'eau, donc on va mettre en place donc un volume prélevable, et puis chacun des agriculteurs va bénéficier de ce droit d'eau. Aujourd'hui, comme la ressource n'est pas aussi disponible que ce qu'on pourrait imaginer dans la meilleure des situations, eh bien les agriculteurs se voient imposer eux aussi des restrictions. Donc sur certains bassins versants, eh bien, c'est 50% de moins que leur capital d'irrigation. Sur d'autres bassins versants, quand je prends par exemple le bassin du Nez, sur le Nez, eh bien, on est en situation de crise et là, il n'y a plus du tout de prélèvement. Donc on a appelé là aussi les exploitants agricoles à faire preuve de toute la responsabilité et du bon sens nécessaire et ils ont répondu très favorablement en mettant en place des horaires pendant lesquels il n'y aura pas d'irrigation. Ils vont réduire aussi l'irrigation de certaines cultures qui ont trop souffert de la canicule et donc qui ne vont pas produire à hauteur de ce qui était imaginé. Donc ça va libérer un certain nombre de volumes, ça va moins solliciter la ressource et on a bon espoir que ça nous emmène plus loin dans la saison et qu'on arrive du coup à préserver encore certains rendements et certaines autres cultures.
3: Dans notre département, la plupart des bassins sont passés en niveau alerte ou alerte renforcée, le niveau supérieur. Les bassins les plus durement touchés sont actuellement le Mignon-Courance et l'Homme-Couture vers Saint-Jean-d'Angély qui sont en niveau crise et le bassin du Nez au nord de Jonzac pardon, qui est en niveau crise DCR, c'est-à-dire au-dessous d'une limite au-dessous de laquelle sont mises en péril l'alimentation en eau potable et la survie des espèces présentes dans le milieu. Les itinérances, de l'Escape Game, c'est le titre d'une action de sensibilisation organisée par le syndicat O17, en charge notamment de la production d'eau potable dans la majorité du département. Ça se passe ce mardi à Foura. Le principe, c'est une expérience immersive et gratuite pour petits et grands. Elle dure 10 minutes pour résoudre des énigmes dans un décor de maison de vacances suivi de 20 minutes d'échanges avec les équipes d'O17 sur les bons gestes pour préserver l'eau. Rendez-vous devant l'office de tourisme de Foura ce mardi. Un nouveau patron à la tête de la CGT de Saintes. Il s'appelle Franck Chauvin. Il succède à Julien Batou comme secrétaire de l'Union Locale Saintaise. La CGT qui reste sur de bons rails puisque c'est un cheminot qui succède à un cheminot. Le syndicat déplore notamment un climat social catastrophique et l'absence de mesures significatives pour protéger les salariés de certains secteurs comme le BTP en période de canicule et de forte chaleur. On écoute Franck Chauvin, le nouveau secrétaire de l'Union locale de Saintes.
5: C'est dans la continuité des combats menés sur les inégalités et sur la défense des salariés. Du coup, on voit qu'aujourd'hui, on est assez malmené. Les salariés sont assez malmenés, tant dans l'emploi que sur la sécurité sociale. Et là, en plus, avec les périodes de forte chaleur, donc c'était une dynamique déjà instaurée par Julien Batou et l'ensemble de l'équipe. Et du coup, c'est la suite à reprendre. Il n'y a personne qui est épargné par la chaleur avec les conditions climatiques et pour l'ensemble des personnels, des accueillants pour les enfants. Enfin, tout le monde subit aujourd'hui. Les décrets, ils datent de juillet 2025 et qu'aujourd'hui, partout au niveau de l'éducation, au niveau des entreprises, les choses n'ont pas été spécialement faites. Et encore plus pour les travailleurs extérieurs notamment, qui eux subissent plutôt dans le BTP, enfin tous ceux qui sont extérieurs, quoi.
3: L'Union locale CGT de Saintes qui compte aujourd'hui environ 1000 adhérents. Ils étaient 800 il y a 3 ans. À Rochefort, 2100 mètres carrés pour nos amis les chiens. Le premier parc canin a ouvert sa porte ce lundi matin dans la cité de Colbert. Il est situé boulevard de la Résistance entre le collège Lafayette et le gymnase du Polygone. Fermé, il doit permettre aux chiens de s'ébattre librement sans laisse alors que la ville a durci les règles concernant les chiens promenés sans laisse. Une ouverture qui a fait du bruit et ravi déjà certains chiens et leurs maîtresses. Écoutez, Sidonie, Alicia et Sophie accompagnées de leurs chiens.
6: J'ai entendu ça ce matin. C'est la surprise. Je n'avais pas entendu parler, apparemment. Mais c'est très bien, moi, je trouve. J'ai dit, j'irai voir. Bon, après, moi, le mien, il est toujours en laisse. Voilà. Moi, il n'a pas l'habitude, alors je ne sais pas si je pourrais y aller, vous voyez, avec lui. Voilà.
7: Il manque un petit point d'eau, mais en soi, c'est quand même déjà pas mal. Ça permet aux chiens de pouvoir les lâcher. Parce que, ça leur permet d'avoir un espace, étant donné que ils sont interdits sur la plupart des plages. Sur la plupart des espaces, on ne peut pas les lâcher, sinon on se prend des amendes. Donc Là, ça leur fait du bien. Ils peuvent courir, ils rencontrent des gens, des chiens. Et puis, bah, y a toujours aussi ce truc où les gens ont de plus en plus de chiens et en même temps de plus en plus d'interdictions. Donc ouais, faut toujours que le chien il soit attaché et tout. Donc ce qui est legit, enfin genre je le comprends tout à fait au niveau de la sécurité et tout. Mais du coup, d'où l'intérêt de pallier à ça en faisant un parc à chiens et pas juste en mettant des interdictions sans rien proposer autour. Et de ce que je vois, c'est chouette. Moi, c'est la première fois que je viens et franchement, c'est pas mal.
3: Le parc est accessible à toute heure du jour et de la nuit. Il est cependant limité à 20 chiens simultanément. Vos idées sorties de ce mardi, c'est tout de suite dans les quartiers d'été.
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3: Et en Pays Marraine, Oléron, à Saint-Pierre-d'Oléron, dans le cadre des Mardis Ludiques, l'association Ludoléron vous propose de découvrir des jeux de société et grands jeux en bois sur le square de la mairie. C'est à partir de 17h. À Saint-Trojan-les-Bains, concert de Dia Fazo, dans le cadre des Mardis Musicaux, c'est à 21h à l'Esplanade Musicale Boulevard Pierre-Vigne. En Pays Rocheforté, à Échillé, rendez-vous à 17h à la médiathèque pour une lecture théâtralisée en amont du festival de théâtre de plein air de la compagnie Montorio qui se déroulera début août. À Foura, dans le cadre des Noctambules Théâtrales, concert de Céline Dion, Y-O-N, par la compagnie Clou, c'est à 21h dans les salons du parc. Et en Pays Royanais, à Saint-Georges-de-Didonne, concert de No Wind Means à partir de 21h sur le parvis du relais de la Côte de Beauté, c'est du rock. À Talmont-sur-Gironde, découvrez le village à la lueur des bougies avec le concert d'Amaury. En Pays Saintet, à Sainte, soirée soul et R&B dans le cadre des Mardis de Saint-Louis avec le groupe Confession et les Contes de l'Infiniment Petit. Ça commence à 18h sur l'esplanade de l'ancien hôpital Saint-Louis. Et enfin, à la Chapelle des Pots, spectacle Les Échappés avec la troupe de théâtre Les Gaillardes dans les jardins de la salle des fêtes. Ça commence à partir de 19h.
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3: À Marignières-Brouage, l'association Art en Partage organise une galerie artistique éphémère intitulée What. C'est dans un local situé au 46 rue Le Terme, face aux Halles. 11 artistes du bassin de Marraine y présentent leurs œuvres dans un lieu dédié à la création et au partage avec le public. C'était la dernière idée de sortie de ce journal. On passe maintenant aux nouvelles du ciel.
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3: Alors Mickaël, c'est une vraie journée d'été qui nous attend pour ce mardi.
0: Ah bah oui, donc déjà on va commencer par cette nuit qui sera très claire avec des températures agréables. 18 à 19 degrés à prévoir cette nuit sur l'ensemble de notre département. Demain matin, on se lèvera avec du soleil, température 22 à 23 degrés au lever du jour. L'après-midi, 29 à 30 degrés à prévoir et toujours un beau ciel bleu. La seule chose qui nous manque, bon, on se plaignait de la chaleur maintenant, on se plaint parce que la pluie n'est pas là.
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3: Merci d'avoir suivi cette édition et bonne soirée à l'écoute de Demoiselles.

0: Watch It Burn à l'instant sur Demoiselle, hein, c'est le dernier titre de Katy Perry. Dans quelques minutes, le duo Vita et Corneille, ce sera ensemble, Adèle également, Oh My God. Auparavant, c'est l'agenda loisir.
1: Bonsoir à tous pour demain mardi 21 juillet avec à Saint-Pierre-d'Oléron le concert de Daoud à 19h30. Daoud fera vibrer le kiosque à musique à Place Gambetta, le concert est gratuit. Dans le cadre des mardis musicaux, rendez-vous demain soir à Saint-Trojean-les-Bains 21h avec le groupe Gaïa sur l'esplanade musicale. Au programme, une musique festive, chaleureuse et inspirée du Burkina Faso. Rendez-vous demain soir 21h, le concert est gratuit. La troupe Montorido vous invite à une soirée de lecture théâtralisée à la médiathèque d'Échillée demain soir à 17h. Au programme, un conte de fées du XVIIe siècle et une farce pleine d'humour de René de Obaldia. Une belle mise en bouche avant le festival de théâtre en plein air de Saint-Laurent-de-la-Pré, entrée gratuite. Envie de relever un défi tout en apprenant à préserver l'eau, participez gratuitement à l'escape game O17 à Foura. Vous aurez 20 minutes pour retrouver une fuite d'eau dans une maison fictive. Rendez-vous demain à 10h-16h30 au bureau d'information touristique à Foura. Avis aux amateurs de jeux, le festival des jeux vous donne rendez-vous à 17h demain sur la place de l'océan à Saint-Palais-sur-Mer. Venez découvrir et tester une multitude de jeux pour petits et grands dans une ambiance conviviale et gratuite. Envie d'une soirée rock? Alors rendez-vous demain soir à 21h sur le parvis du relais de la Côte de Beauté à Saint-Georges-de-Didonne avec le groupe local No Winds Ming qui vous promet un concert énergique rythmé par des morceaux rock entraînants dans une ambiance chaleureuse. À 21h, le théâtre de verdure de Royan accueille Fred Dupin et son groupe pour un concert de jazz gratuit. Entre standards revisités et compositions originales, laissez-vous porter par un univers inspiré du jazz West Coast, tout en finesse et en improvisation. À 21h30, rendez-vous au kiosque de Ronces-les-Bains pour le concert de Bonneville. Entre poésie, malice et mélodie entraînante, l'artiste vous invite à partager un joli moment musical. À 21h30, profitez d'un coucher de soleil en musique à la Palmyre, au Square de l'Océan avec la DJ Nina Lee qui vous fera vibrer avec un set mêlant énergie, élégance et bonne vibration face à l'océan demain soir 21h30 à la Palmyre. En Pays Saint-Thé pour finir, demain soir 18h, direction l'esplanade Saint-Louis-à-Sainte pour une soirée gratuite en plein air. Au programme pique-nique, spectacle familial à 19h, puis à 21h, le groupe Confession vous embarque dans un concert mêlant soul, R&B, pop et groove. Et puis à 19h, la compagnie Les Gaillardes fait escale à la Chapelle des Pots avec Les Échappés, un spectacle de théâtre en plein air, musical et festif inspiré du film Chat Noir, Chat Blanc. Une création tout public à découvrir en participation libre demain soir à la Chapelle des Pots, c'est à 19h. Voilà pour quelques rendez-vous. Très belle soirée demain.

0: Oh my god, à l'instant sur Demoiselle, dont on est à quelques pas d'aller manger, de se faire griller 2-3 petits trucs au barbecue. 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Donc quelques instants, les One Republic auparavant, bien sûr, le programme télé de ce lundi.
1: 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Et ce soir sur TF1, comme tous les lundis de cet été, c'est Camping Paradis. Enquête au paradis, c'est ce que vous allez pouvoir retrouver sur France 2. La chèvre, culte, Gérard Depardieu, Pierre Richard vous attendent sur France 3 dans la chèvre. Prisoner sur Canal+, et puis M6, vous allez retrouver une spéciale célébrité du maillon faible. Allez, on retrouvera sur W9 Astérix et Cléopâtre, version dessin animé. Ténet vous attend sur TMC, appel d'urgence sur TFX, coup de Mistral pour les pompiers de Camargue, et puis enfin, pour être tout à fait complet, SMS, c'est ce que vous retrouverez sur TF1 Série Film. Allez, je vous laisse faire votre choix et par avance, une excellente soirée devant votre télévision.
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1: Manon Lisa sur Demoiselle avec le titre Le Petit Pêcheur à l'instant sur Demoiselle. Dans quelques instants, rendez-vous avec l'information nationale et internationale auparavant. Coup d'œil sur votre météo marine.
2: Pas d'avis de vent fort en cours ni prévu. Les prévisions pour cette nuit. Un vent de nord à nord-ouest, 2 à 4 Beaufort, mollissant nord, 2 à 3 en seconde partie de nuit, avec une mer peu agitée, devenant belle à peu agitée en seconde partie de nuit. Une houle d'ouest à nord-ouest, proche des 0,50 m, s'amortissant en fin de nuit, avec un temps peu nuageux à nuageux et une bonne visibilité. Les prévisions pour la journée de demain. Un vent de nord, 2 à 3 Beaufort, fraîchissant nord à nord-ouest 4 à 5 l'après-midi, avec une mer belle à peu agitée, une houle non significative, un temps ensoleillé et une bonne visibilité. À la Cotinière, la marée haute à 8h19 et 20h36, basse à 14h03, coefficient de marée 91 et 86.
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1: Écoutez, bienvenue, merci de nous avoir rejoints sur Demoiselle. Il est déjà 19h sur la radio d'ici. À suivre Jérémy Frérot avec Frérot sur Demoiselle.
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15: Bonsoir à tous. La vigilance orange canicule est maintenue demain dans 6 départements du sud. Météo France prévoit une baisse progressive des températures avec une sortie de l'orange pour le Gard et les Bouches-du-Rhône dès demain soir. Et malgré cette baisse des températures, le risque d'incendie lui reste très élevé. Météo France a placé 27 départements en vigilance orange feu de forêt et plusieurs incendies sont en cours, notamment dans le Var où le préfet a espoir que le feu soit fixé d'ici ce soir avec deux bombardiers d'eau employés. Au total, près de 40 000 hectares ont déjà brûlé en France depuis le début de l'année 2026, selon Laurent Nouniez. Les chaleurs du début de mois ont engendré également une grande sécheresse avec 54 départements qui sont placés au niveau de crise le plus élevé. Les préfectures renforcent les restrictions d'eau pour les

0: particuliers, mais aussi pour les professionnels. Et Marine Le Pen dit prévenue, le Rassemblement National et le Parlement européen ont formé un pourvoi en cassation après leur condamnation dans l'affaire des assistants parlementaires européens. La Cour de cassation espère rendre sa décision avant la présidentielle 2027, mais la procédure pourrait être ralentie par les nombreux recours. Le ministre des Affaires étrangères, Jean-Noël Barrot, a de son côté dénoncé une action d'intimidation extrêmement grave après la détention de deux diplomates français en Iran. La Haute Autorité de Santé recommande de rendre obligatoire le vaccin contre la grippe pour les professionnels de santé et médico-sociaux afin de protéger les personnes fragiles. La mesure concernerait en priorité les EHPAD et les établissements de soins. Et les fêtes de Bayonne se sont déroulées dans une ambiance plutôt calme malgré l'affluence de plus d'un million de participants. Malgré tout, les autorités ont tout de même recensé 51 interpellations, dont 2 pour agression sexuelle et 30 gardes à vue. Et enfin, en mode sport, en cyclisme, c'était la journée de repos pour les coureurs de la Grande Boucle avant le contre-la-montre de demain. La journée d'hier a été marquée notamment par l'abandon de Jonas Vingegaard qui était jusque-là deuxième du général derrière Tadej Pogacar.
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1: Frérot, à l'instant sur Demoiselle, c'était Jérémy Frérot sur la Rélu d'ici. Merci de nous avoir rejoints et belle soirée avec nous dans quelques instants. Vous avez bien sûr rendez-vous avec l'information locale et départementale sur Demoiselle. Si vous êtes du côté de Saint-Georges-de-Didonne, au Lac dans l'Yas, musique et cinéma ce soir dès 20h dans moins d'une heure. Donc, le groupe Doina ouvre les festivités avec un concert organisé dans le cadre du festival Selmer. C'est des 22h et à partir de 22h donc, à place au film Gadjo Dilo. C'est absolument à voir au Lac dans Lias à Saint-Georges-de-Didonne. Manifestation bien sûr soutenue par Demoiselle. Dans quelques instants, Bébé Rexha, New Legend. Dans le prochain quart d'heure également, le titre des Temper City avec Self-Aware. Et puis bien sûr, Adrien Vivène entre les deux pour l'information locale et départementale aux côtés de la rédaction.
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0: Ah, le sample, c'est un sample d'Insomnia à l'instant sur Demoiselle. C'était Bébé Rexha, New Legend sur la radio d'ici dans quelques instants. Rendez-vous avec les Thumper Cities, Self-Aware. Il y aura également China Twain, I'm No Gonna Catch Good. Auparavant, bien sûr, on se quitte avec l'information locale et départementale, le journal aux côtés d'Adrien Vivenne. Pour ma part, je vous donne rendez-vous dès demain matin, 7h-9h pour l'émission On aurait dû se coucher plus tôt sur Demoiselle.
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0: Et nous retrouvons sur Demoiselle les titres de l'info d'ici.
3: Sécheresse, les irrigants font eux aussi des efforts selon les services de l'État. Le directeur départemental des territoires et de la mer rappelle les préoccupations des agriculteurs face au manque d'eau. L'Union locale CGT a un nouveau secrétaire. Franck Chauvin succède à Julien Batou, une passation de pouvoir naturelle entre deux cheminots. Le premier parc canin de la cité de Colbert, la ville a ouvert ce lundi son premier espace dédié à nos amis à quatre pattes. Et enfin, les idées sorties de ce mardi dans les quartiers d'été et la météo, encore une belle journée d'été pour ce mardi.
0: L'info d'ici, le journal Adrien Vivenne.
3: Le département de la Charente-Maritime placé en vigilance très sévère aux feux de forêt pour toute la journée de mardi. Une décision prise par la préfecture au regard des conditions météorologiques actuelles. L'arrêté concerne tous les massifs forestiers, quelle que soit leur taille. La liste des principales interdictions pour la journée de ce mardi: faire du feu, fumer dans un massif, faire des barbecues ou tout autre feu de cuisson. Le vol de lanternes est également interdit, tout comme les feux d'artifice et les spectacles pyrotechniques. Le brûlage de déchets verts agricoles ou forestiers est également interdit. Et enfin, l'utilisation d'engins agricoles est strictement interdite dans tous les massifs. L'accès aux forêts, lui, n'est pas interdit, mais la préfecture recommande la plus grande prudence à l'approche d'une forêt ou d'un massif forestier. Les numéros d'alerte restent les mêmes, le 18 ou le 112, si vous constatez une fumée ou le départ d'un feu. Un chauffeur de poids lourd arrêté avec un taux d'alcoolémie positif, presque 2 grammes au volant. Les faits se sont produits il y a plus de 2 semaines. Le 4 juillet dernier, le chauffard a été signalé après une conduite dangereuse sur l'autoroute A10 au niveau de Saintes. Il a été interpellé par les gendarmes du peloton motorisé de Saintes et a soufflé dans le ballon. Résultat, un taux d'alcoolémie de 0,98 mg par litre d'air expiré, soit plus de 1,8 g par litre de sang. Le routier a été placé en garde à vue, ce qui a peut-être permis d'éviter un drame sur l'autoroute. Sécheresse. Les irrigants jouent-ils le jeu à l'heure où les restrictions d'usage de l'eau potable se durcissent dans notre département? La critique revient régulièrement et les irrigants sont souvent pointés du doigt pour leur grande consommation en pleine saison estivale, en particulier pour arroser certains champs de maïs alors que l'eau manque déjà fortement. La Charente-Maritime est placée depuis vendredi dernier en niveau alerte renforcée pour les usages d'eau potable et le préfet évoque une situation inédite comparable à l'été 1976. Les particuliers sont donc invités à faire très attention, mais c'est aussi le cas des irrigants, souligne le directeur départemental des territoires et de la mer, Xavier Hertz. Il rappelle les restrictions qui leur sont déjà imposées bassin par bassin depuis plusieurs semaines. Xavier Hertz.
4: Les agriculteurs, ils ont eux aussi chaque année des, entre guillemets, des droits d'eau qui leur sont octroyés dans le cadre d'une gestion collective, c'est-à-dire que sur chacune des masses d'eau, donc on va mettre en place donc un volume prélevable, et puis chacun des agriculteurs va bénéficier de ce droit d'eau. Aujourd'hui, comme la ressource n'est pas aussi disponible que ce qu'on pourrait imaginer dans la meilleure des situations, eh bien les agriculteurs se voient imposer eux aussi des restrictions. Donc sur certains bassins versants, eh bien, c'est 50% de moins que leur capital d'irrigation. Sur d'autres bassins versants, quand je prends par exemple le bassin du Nez, sur le Nez, eh bien, on est en situation de crise et là, il n'y a plus du tout de prélèvement. Donc on a appelé là aussi les exploitants agricoles à faire preuve de toute la responsabilité et du bon sens nécessaire et ils ont répondu très favorablement en mettant en place des horaires pendant lesquels il n'y aura pas d'irrigation. Ils vont réduire aussi l'irrigation de certaines cultures qui ont trop souffert de la canicule et donc qui ne vont pas produire à hauteur de ce qui était imaginé. Donc ça va libérer un certain nombre de volumes, ça va moins solliciter la ressource et on a bon espoir que ça nous emmène plus loin dans la saison et qu'on arrive du coup à préserver encore certains rendements et certaines autres cultures.
3: Dans notre département, la plupart des bassins sont passés en niveau alerte ou alerte renforcée, le niveau supérieur. Les bassins les plus durement touchés sont actuellement le Mignon-Courance et l'Homme Couture vers Saint-Jean-d'Angély qui sont en niveau crise et le bassin du Nez au nord de Jonzac pardon, qui est en niveau crise DCR, c'est-à-dire au-dessous d'une limite au-dessous de laquelle sont mises en péril l'alimentation en eau potable et la survie des espèces présentes dans le milieu. Les itinérances, de l'Escape Game, c'est le titre d'une action de sensibilisation organisée par le syndicat O17, en charge notamment de la production d'eau potable dans la majorité du département. Ça se passe ce mardi à Foura. Le principe, c'est une expérience immersive et gratuite pour petits et grands. Elle dure 10 minutes pour résoudre des énigmes dans un décor de maison de vacances suivi de 20 minutes d'échanges avec les équipes d'O17 sur les bons gestes pour préserver l'eau. Rendez-vous devant l'office de tourisme de Foura ce mardi. Un nouveau patron à la tête de la CGT de Saintes. Il s'appelle Franck Chauvin. Il succède à Julien Batou comme secrétaire de l'Union locale Saintaise. La CGT qui reste sur de bons rails puisque c'est un cheminot qui succède à un cheminot. Hein. Le syndicat déplore notamment un climat social catastrophique et l'absence de mesures significatives pour protéger les salariés de certains secteurs comme le BTP en période de canicule et de forte chaleur. On écoute Franck Chauvin, le nouveau secrétaire de l'Union locale de Saintes.
5: C'est dans la continuité des combats menés sur les inégalités et sur la défense des salariés. Du coup, on voit qu'aujourd'hui, on est assez malmené. Les salariés sont assez malmenés, tant dans l'emploi que sur la sécurité sociale. Et là, en plus, avec les périodes de forte chaleur, donc c'était une dynamique déjà instaurée par Julien Batou et l'ensemble de l'équipe. Et du coup, c'est la suite à reprendre. Il n'y a personne qui est épargné par la chaleur avec les conditions climatiques et pour l'ensemble des personnels, des accueillants pour les enfants. Enfin, tout le monde subit aujourd'hui, donc. Les décrets, ils datent de juillet 2025 et qu'aujourd'hui, partout au niveau de l'éducation, au niveau des entreprises, les choses n'ont pas été spécialement faites. Et encore plus pour les travailleurs extérieurs, notamment, qui, eux, subissent plutôt dans le BTP, enfin tous ceux qui sont extérieurs, quoi.
3: L'Union locale CGT de Saintes qui compte aujourd'hui environ 1000 adhérents. Ils étaient 800 il y a 3 ans. À Rochefort, 2100 mètres carrés pour nos amis les chiens. Le premier parc canin a ouvert sa porte ce lundi matin dans la cité de Colbert. Il est situé boulevard de la Résistance entre le collège Lafayette et le gymnase du Polygone. Fermé, il doit permettre aux chiens de s'ébattre librement sans laisse alors que la ville a durci les règles concernant les chiens promenés sans laisse, une ouverture qui a fait du bruit et ravi déjà certains chiens et leurs maîtresses. Écoutez, Sidonie, Alicia et Sophie accompagnées de leurs chiens.
6: J'ai entendu ça ce matin, c'est la surprise. Je n'avais pas entendu parler, apparemment, mais c'est très bien, moi je trouve. J'ai dit j'irai voir. Bon après, moi le mien, il est toujours en laisse, voilà. Moi il n'a pas l'habitude, alors je ne sais pas si je pourrais y aller, voyez, avec lui, voilà.
7: Il manque un petit point d'eau, mais en soi c'est quand même déjà pas mal, ça permet aux chiens de pouvoir les lâcher, parce que ça leur permet d'avoir un espace, étant donné que ils sont interdits sur la plupart des plages. Sur la plupart des espaces, on ne peut pas les lâcher, sinon on se prend des amendes. Donc Là, ça leur fait du bien. Ils peuvent courir, ils rencontrent des gens, des chiens.
8: Et puis, bah, y a toujours aussi ce truc où les gens ont de plus en plus de chiens et en même temps de plus en plus d'interdictions. Donc ouais, il faut toujours que le chien il soit attaché et tout. Donc ce qui est legit, enfin genre je le comprends tout à fait au niveau de la sécurité et tout. Mais du coup, d'où l'intérêt de pallier à ça en faisant un parc à chiens et pas juste en mettant des interdictions sans rien proposer autour. Et de ce que je vois, c'est chouette. Moi, c'est la première fois que je viens et franchement, c'est pas mal.
3: Le parc est accessible à toute heure du jour et de la nuit. Il est cependant limité à 20 chiens simultanément. Vos idées sorties de ce mardi, c'est tout de suite dans les quartiers d'été.
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3: Et en Pays Marraine, Oléron, à Saint-Pierre-d'Oléron, dans le cadre des Mardis Ludiques, l'association Ludoléron vous propose de découvrir des jeux de société et grands jeux en bois sur le square de la mairie. C'est à partir de 17h. À Saint-Trojan-les-Bains, concert de Dia Fazo, dans le cadre des Mardis Musicaux. C'est à 21h à l'Esplanade Musicale, boulevard Pierre-Vigne. En Pays Rocheforté, à Échillé, rendez-vous à 17h à la médiathèque pour une lecture théâtralisée en amont du festival de théâtre de plein air de la compagnie Montorio qui se déroulera début août. À Foura, dans le cadre des Noctambules théâtrales, concert de Céline Dion, Y-O-N, par la compagnie Clou. C'est à 21h dans les salons du parc. Et en Pays Royanais, à Saint-Georges-de-Didonne, concert de No Wind Means à partir de 21h sur le parvis du relais de la Côte de Beauté. C'est du rock. À Talmont-sur-Gironde, découvrez le village à la lueur des bougies avec le concert d'Amaury. En Pays Sainté à Sainte, soirée Soul et R&B dans le cadre des Mardis de Saint-Louis avec le groupe Confession et les Contes de l'Infiniment Petit. Ça commence à 18h sur l'esplanade de l'ancien hôpital Saint-Louis. Et enfin à la Chapelle des Pots, spectacle Les Échappés avec la troupe de théâtre Les Gaillardes dans les jardins de la salle des fêtes. Ça commence à partir de 19h.
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3: À Marignières-Brouage, l'association Art en Partage organise une galerie artistique éphémère intitulée What. C'est dans un local situé au 46 rue de Le Terme, face au Hall. 11 artistes du bassin de Marraine y présentent leurs œuvres dans un lieu dédié à la création et au partage avec le public. C'était la dernière idée de sortie de ce journal. On passe maintenant aux nouvelles du ciel.
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3: Alors Mickaël, c'est une vraie journée d'été qui nous attend pour ce mardi.
0: Ah bah oui, donc déjà on va commencer par cette nuit qui sera très claire avec des températures agréables. 18 à 19 degrés à prévoir cette nuit sur l'ensemble de notre département. Demain matin, on se lèvera avec du soleil, température 22 à 23 degrés au lever du jour. L'après-midi, 29 à 30 degrés à prévoir et toujours un beau ciel bleu. La seule chose qui nous manque, bon, on se plaignait de la chaleur maintenant, on se plaint parce que la pluie n'est pas là.
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3: Merci d'avoir suivi cette édition et bonne soirée à l'écoute de Demoiselles.

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1: Bonsoir à tous pour demain mardi 21 juillet avec à Saint-Pierre-d'Oléron le concert de Daoud à 19h30. Daoud fera vibrer le kiosque à musique Place Gambetta, le concert est gratuit. Dans le cadre des mardis musicaux, rendez-vous demain soir à Saint-Trojean-les-Bains 21h avec le groupe Daya sur l'esplanade musicale. Au programme une musique festive, chaleureuse et inspirée du Burkina Faso. Rendez-vous demain soir 21h, le concert est gratuit. La troupe Montorido vous invite à une soirée de lecture théâtralisée à la médiathèque d'Échillé demain soir à 17h. Au programme un conte de fées du XVIIe siècle et une farce pleine d'humour de René de Obaldia. Une belle mise en bouche avant le festival de théâtre en plein air de Saint-Laurent-de-la-Pré, entrée gratuite. Envie de relever un défi tout en apprenant à préserver l'eau, participez gratuitement à l'escape game O17 à Foura. Vous aurez 20 minutes pour retrouver une fuite d'eau dans une maison fictive. Rendez-vous demain à 10h-16h30 au bureau d'information touristique à Foura. Avis aux amateurs de jeux, le festival des jeux vous donne rendez-vous à 17h demain sur la place de l'Océan à Saint-Palais-sur-Mer. Venez découvrir et tester une multitude de jeux pour petits et grands dans une ambiance conviviale et gratuite. Envie d'une soirée rock? Alors rendez-vous demain soir à 21h sur le parvis du relais de la Côte de Beauté à Saint-Georges-de-Didonne avec le groupe local No Winds Ming qui vous promet un concert énergique rythmé par des morceaux rock entraînants dans une ambiance chaleureuse. À 21h, le théâtre de verdure de Royan accueille Fred Dupin et son groupe pour un concert de jazz gratuit. Entre standards revisités et compositions originales, laissez-vous porter par un univers inspiré du jazz West Coast, tout en finesse et en improvisation. À 21h30, rendez-vous au kiosque de Ronces-les-Bains pour le concert de Bonneville. Entre poésie, malice et mélodie entraînante, l'artiste vous invite à partager un joli moment musical. À 21h30, profitez d'un coucher de soleil en musique à la Palmyre, au Square de l'Océan avec la DJ Nina Lee qui vous fera vibrer avec un set mêlant énergie, élégance et bonne vibration face à l'océan demain soir 21h30 à la Palmyre. En Pays Saint-Thé pour finir, demain soir 18h, direction l'esplanade Saint-Louis-à-Sainte pour une soirée gratuite en plein air. Au programme pique-nique, spectacle familial à 19h, puis à 21h, le groupe Confession vous embarque dans un concert mêlant soul, R&B, pop et groove. Et puis à 19h, la compagnie Les Gaillardes fait escale à la Chapelle des Pots avec Les Échappés, un spectacle de théâtre en plein air, musical et festif inspiré du film Chat Noir, Chat Blanc, une création tout public à découvrir en participation libre demain soir à la Chapelle des Pots, c'est à 19h. Voilà pour quelques rendez-vous, très belle soirée demain.

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0: Le programme télé. Et ce soir sur TF1, comme tous les lundis de cet été, c'est Camping Paradis. Enquête au paradis, c'est ce que vous allez pouvoir retrouver sur France 2. La chèvre, culte, Gérard Depardieu, Pierre Richard vous attendent sur France 3 dans la chèvre. Prisoner sur Canal+, et puis M6, vous allez retrouver une spéciale célébrité du maillon faible. Allez, on retrouvera sur W9 Astérix et Cléopâtre, version dessin animé. Ténet vous attend sur TMC, appel d'urgence sur TFX, coup de Mistral pour les pompiers de Camargue, et puis enfin, pour être tout à fait complet, SMS, c'est ce que vous retrouverez sur TF1 Série Film. Allez, je vous laisse faire votre choix et par avance, une excellente soirée devant votre télévision.
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